RATP. Rappelle-toi, le bout du bout. Et là, je sais pas, j'avais envie de me le refaire celui-là. Le Just the Way You Like It, parce que c'est un de mes chouchous des SOS Band. Il est tellement bon, il est tellement bon. Il y a aussi le feeling, mais le feeling

0: Marc débossé par la corbeille à fruits, c'est jusqu'au bout du bout. Et on continue.
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1: Alors celui-là, je réponds plus de rien. Celui-là, c'est vraiment mon chouchou, mais par excellence. Lui, il met la tête à l'envers. Donc je réponds plus de rien, je suis désolé. Feeling en 84, celui-là.

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5: 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Bonjour Gaëtan Plenet.
6: Bonjour Nemo, bonjour à tous.
5: À la une de votre journal, ce terrible triptyque estival en Europe. Chaleur, incendie et sécheresse.
6: Et on est en Angleterre dans un instant où les foyers sont appelés à faire des économies d'eau à contre-cœur. L'actualité, ce sont aussi ces frappes israéliennes très meurtrières dans le sud du Liban hier. Au moins 11 morts, dont plusieurs enfants. La rentrée parlementaire qui s'annonce agitée en RDC, ce sera le 15 septembre. Et c'est aussi la date annoncée par la coalition d'opposition C64 pour une nouvelle mobilisation. Et puis Pokémon Go fête ses 10 ans et le jeu a toujours la cote, notamment au Japon. Il faudra attendre la fin de l'été, même un petit peu plus, pour pouvoir dresser un bilan précis. Mais la saison s'annonce tristement historique en Europe. Les incendies sont particulièrement dévastateurs sur le vieux continent. Il y en a deux qui ravagent des milliers d'hectares en ce moment en Espagne. L'un en Aragon dans le nord et puis l'autre dans le sud, en Andalousie. La Belgique, elle, fait face au pire incendie de son histoire. Plus de 2700 hectares brûlés dans la réserve boisée de Fagnes. Et le feu n'est toujours pas fixé. Il ne l'est pas non plus en France, ni dans les Ardennes, pas très loin justement de la Belgique, ni dans les Landes, dans le sud-ouest du pays. Là-bas, près de 1600 hectares sont partis en fumée. Autant d'incendies contre lesquels il est difficile de lutter à cause de la sécheresse qui s'accentue. C'est le cas en Angleterre. Elle concerne désormais les trois quarts du pays. L'Angleterre où la distribution d'eau est entièrement privatisée depuis quelques années. Alors plusieurs fournisseurs appellent leurs clients à restreindre leur usage pour éviter la pénurie. Et la consigne ne passe pas toujours très bien. Reportage à Londres d'Emeline Vin.
7: Prendre des douches plus courte, réutiliser l'eau de cuisson des pâtes pour arroser les plantes, des mesures de bon sens dans un contexte de sécheresse, selon ce couple de londoniens.
8: On le fait déjà en quelque sorte. Il n'a pas plu depuis 45 jours, je crois. Il faut être responsable.
9: Je comprends que cela agace parce que ce dont on ne parle pas, c'est le manque d'investissement. Il faudrait refaire les réseaux d'eau.
7: Chaque jour, les fuites dans le réseau engendrent une perte de près de 3 milliards de litres, un cinquième de l'eau potable. Louise dénonce un autre aspect du sous-investissement, l'absence de réservoirs.
10: À chaque fois qu'il pleut, il faudrait pouvoir récupérer cette eau. Où est-ce qu'elle part?
7: Aucun réservoir n'a été construit depuis 35 ans. Terry souligne qu'à Londres, l'opérateur a versé 4 millions de livres de primes à ses actionnaires en 2026, malgré une dette de 18 milliards.
11: On ne devrait pas porter la responsabilité de prendre des douches plus courtes et de restreindre notre consommation quand les entreprises se versent des millions en bonus en regardant littéralement l'eau fuiter des tuyaux.
7: 8 Britanniques sur 10 considèrent que le secteur de l'eau devrait être renationalisé. Emeline Van Londres, RFI.
6: Le Qatar dénonce des déclarations trompeuses et dément détenir des pilotes de chasse iraniens. C'est pourtant ce qu'affirme Téhéran, réclamant la libération de trois de ses pilotes qui auraient été capturés en mars dernier lors d'un raid visant l'Émirat. Le Liban a lui connu hier son bilan humain le plus lourd depuis l'accord cadre signé avec Israël au mois de juin. 11 personnes tuées, dont plusieurs enfants dans le sud du pays. L'une des frappes a visé le village d'Ansar, où l'armée israélienne dit avoir ciblé le quartier général d'une unité d'élite du Hezbollah, tuant l'un de ses commandants. Sa famille se trouvait avec lui. Le Hezbollah menace de riposter. Ces frappes devraient relancer les négociations et les rendre beaucoup plus sérieuses et non produire l'effet inverse, a de son côté déclaré le porte-parole de Benjamin Netanyahou auprès de nos confrères de l'AFP. Le premier ministre israélien, dont la popularité s'érode dans le pays, tout comme celle de sa majorité d'ailleurs, c'est ce que montrent les dernières enquêtes d'opinion. Le tout à un petit peu plus de 2 mois des législatives. Ce sera le 27 octobre prochain. Le Likoud organise ses primaires demain sur fond de vives tensions internes Bern. Correspondance à Jérusalem de Michel Paul.
4: 21 sièges seulement pour le Likoud, c'est l'avertissement sévère envoyé par le dernier sondage publié cette semaine. Entre querelles internes, tensions en Cisjordanie et incertitudes régionales, le bloc de droite mené par Benjamin Netanyahou recule à 48 mandats, très loin de la majorité absolue de 61 députés au Parlement israélien. Le Premier ministre voit également sa stature contestée. Face à lui, Gadi Eisenkot, à la tête de sa formation Yachar, creuse l'écart pour la compatibilité au poste de chef du gouvernement avec 11 points d'avance. Une fois de plus, la menace d'un nouveau blocage institutionnel au lendemain du scrutin plane, mais l'échiquier politique israélien tente de se redessiner avec l'émergence d'une troisième voie. En ralliant la liste Baït Sioni de Chili Troper et Yoaz Hendel, l'opposition sioniste franchirait pour la première fois le seuil décisif des 61 sièges, sans dépendre des partis arabes. Un basculement potentiel qui promet d'intensifier la bataille d'ici le 27 octobre. Michel Paul, Jérusalem, RFI.
6: Des explosions cette nuit à Kiev après une nouvelle attaque russe sur la capitale ukrainienne où une alerte aérienne a été déclenchée, ses habitants appelés à rester à l'abri. 3 incendies se sont déclarés dans la ville. Premier bilan des autorités, 1 personne blessée. La capitale russe Moscou aurait-elle été visée par quelques 600 drones cette nuit, 3 blessés signalés. Rien ne peut se bâtir dans l'avenir sans nous, affirme Succès Massra lors d'une conférence de presse, sa première depuis la grâce présidentielle qui lui a été accordée par le président. Donc accordé au chef du parti Les Transformateurs, il a été libéré dans la nuit de vendredi à samedi et affirme vouloir travailler avec les autorités. Pendant ce temps, en République démocratique du Congo, le bras de fer politique reprend alors que l'ultimatum lancé au président Félix Tshisekedi pour convoquer officiellement le dialogue national inclusif, cet ultimatum a expiré hier. La C64, coalition d'opposition, juge insuffisantes les mesures de décrispation et appelle à une nouvelle démonstration de force. La date est déjà fixée, le 15 septembre, Pascal Moulégoua.
12: Pour la C64, les comptes à rebours est relancé. La coalition d'opposition appelle ses militants et plus largement la population à descendre dans la rue le 15 septembre prochain à travers les pays. À Kinshasa, plusieurs rassemblements doivent converger vers les palais du peuple et siège du Parlement. Une date hautement symbolique, elle coïncide avec la rentrée parlementaire. La coalition estime que le renvoi au Parlement de la loi organisant les référendums ne constitue ni un retrait du texte ni une renonciation au projet du changement constitutionnel. Elle maintient donc sa ligne rouge. Aucune modification de la Constitution de 2006, notamment de ses articles 70 et 220, qu'elle considère comme susceptible d'ouvrir la voie à un troisième mandat de Félix Tshisekedi. Pour la coalition article 64, les mesures de décrispation et les engagements pris ces dernières semaines par les pouvoirs en faveur du dialogue restent insuffisants. Elle appelle désormais à la vigilance et promet de faire du 15 septembre une nouvelle étape de sa contestation. Pascal Moulégoua, Kinshasa. RFI.
6: Quelques semaines après de nouvelles augmentations, le président colombien Abelardo de la Espriella demande à son homologue américain Donald Trump de suspendre temporairement les droits de douane imposés à son pays par Washington. Le tout, dit-il, pour soulager les entrepreneurs après le violent séisme de lundi. Il a fait presque 300 morts selon le dernier bilan et les dégâts sont eux estimés à près de 10 milliards de dollars. Un coup dur évidemment pour l'économie, mais aussi pour le tout nouveau président d'extrême droite investi il y a à peine 10 jours, Marius Roland.
13: C'était l'une des premières mesures de Abelardo de la Espriella. Un grand plan fiscal pour réduire les dépenses d'environ 6 milliards de dollars cette année, avec l'ambition de rassurer les investisseurs et les agences de notation inquiets de l'explosion de la dette publique en Colombie. Mais à peine 2 mois après son élection, le président doit finalement assumer le coût de cette catastrophe. Selon une banque d'investissement citée par le média Bloomberg, la reconstruction du pays pourrait grimper à 9,6 milliards de dollars, soit environ 1,5% du PIB. Lui qui avait promis de baisser les impôts pourrait finalement se retrouver à devoir augmenter les recettes fiscales. L'état d'urgence économique devrait être déclaré. Il faciliterait au nouveau président la promulgation de décrets sans avoir à obtenir l'approbation du Congrès. La Banque mondiale a de son côté déjà apporté à la Colombie une aide de 200 millions de dollars. Reste que le cas de la Colombie avant le séisme était déjà critique. La pire situation de l'histoire du pays, selon le ministre des Finances Miguel Gomez. Le gouvernement prévoyait un déficit budgétaire de 7,8% du PIB cette année. C'est autant que pendant la pandémie de Covid.
6: Explication signée Marius Roland. Paraît qu'il faudrait tous les attraper. Pokémon Go fête ses 10 ans cet été. Peut-être avez-vous fait partie des utilisateurs de ce jeu qui, grâce à la géolocalisation et à la réalité augmentée, permet de capturer sur son smartphone des Pocket Monsters, les monstres de poche de la franchise de Nintendo. Plus d'un milliard de téléchargements dans le monde et évidemment au Japon où les adeptes sont encore nombreux. Reportage de Bruno Duval.
14: Il y a foule aujourd'hui dans ce parc d'habitude assez tranquille, car s'y déroule, je cite, une super chasse Pokémon. qui donne l'opportunité aux participants d'attraper des monstres de poche extrêmement rares. Des Pokémon dits chromatiques notamment, très recherchés. Ce quinquagénaire ne boude pas son plaisir.
15: J'ai réussi à attraper un Mewtwo. Mon rêve, ça serait un Mewtwo chromatique, mais ça va être difficile.
14: Les plus petits ne sont pas les moins enthousiastes.
16: Mission accomplie, j'ai capturé un Angoliath, je suis trop content. À présent, mon objectif numéro 1, c'est un Shiny Angoliath. Ça serait top.
14: Ce marchand de glace ne sait plus où donner de la tête, tant les clients sont nombreux.
16: Je n'ai jamais eu autant de monde. Les événements Pokémon font très plaisir aux gens. Et en plus, ils viennent en aide aux petits commerçants. C'est vraiment gagnant-gagnant.
14: Mais cette promeneuse est sur ses gardes.
17: Ces chasseurs de monstres sont très très concentrés. À trois reprises, j'ai failli me faire bousculer.
14: Depuis le lancement de Pokémon Go, quantité de campagnes de prévention ont été menées, demandant aux gens de ne surtout pas déambuler en ayant les yeux rivés sur leur smartphone. Et à l'entrée de temples bouddhistes ou de sanctuaires shintoïstes, il n'est pas rare de voir un écriteau interdisant aux visiteurs d'y jouer à ce jeu. Bruno Duval, Tokyo, RFI.
6: Et puis Cameroun-Malawi, c'est l'affiche de la finale de la CAN féminine de football. C'est ce soir à Rabat, coup d'envoi à 19h en temps universel avec à la clé un premier titre continental pour l'une de ces deux équipes. Pour le Malawi, c'est même une première finale dès sa première participation. 6h et bientôt 11 minutes à Paris.
18: Gaëtan Plenet.
6: Le retour de l'actualité africaine dans 20 minutes à suivre notamment. La chronique de la biodiversité, on va parler de ces pauvres animaux victimes de superstitions, le chat noir notamment, dont ce sera la journée mondiale demain. Mais d'abord, on part au Vietnam à la rencontre des Dongnat. Ce n'est pas le métier le plus valorisé et pourtant, il joue un rôle primordial dans un pays qui produit chaque jour près de 70 000 tonnes de déchets ménagers, un chiffre d'ailleurs appelé à augmenter au fil de la croissance. Or, au Vietnam, les consommateurs ne font pas vraiment le tri et une grande partie de ces déchets sont enfouis ou incinérés. Et c'est là que les Dongnat interviennent. Ils passent chez les habitants, leur achètent certains matériaux dans leurs poubelles, plastique, ferraille ou encore bouteilles en verre et puis ensuite, les revendent afin qu'ils soient recyclés. C'est un reportage de Jean-Pierre Fage.
19: À moto, à vélo ou à pied, ces collecteurs s'activent pour acheter aux habitants ou récupérer dans les poubelles le plastique, carton et la ferraille. Masque intégral sur le visage, gants remontés sur les manches de sa chemise à motif fleuri, faux en 40 ans, tire une benne montée sur deux roues. Originaire d'une zone rurale, elle travaille à son compte depuis 20 ans.
20: Je gagne environ 7 à 8 millions de dong par mois, 250 euros.
19: Faute de pension ou revenus suffisants, de nombreuses personnes âgées participent aussi à ce système de collecte informelle. Ouyen, 78 ans, arpente les rues du centre-ville, le dos scié par deux sacs débordants de plastique et métaux en tout genre.
20: Cela me permet de gagner quelques sous, même si ce n'est vraiment pas grand-chose. Et cela rend l'environnement plus propre. En me voyant ramasser ainsi, les gens peuvent penser que je suis pauvre ou que je souffre de la faim. Mais en réalité, ce n'est pas le cas.
19: La grand-mère rejoint un hangar d'où elle revend son plastique entre 3000 et 4000 dong le kilo, une dizaine de centimes. De ces dépôts tenus par des particuliers, les matériaux repartent en camion vers des villages spécialisés. À Sakao, à une heure d'Hanoï, le plastique y est trié, lavé et broyé avant d'être vendu à des entreprises de recyclage. Des montagnes de déchets s'élèvent jusqu'au...
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un vrai tube, un truc en or, avec des paroles en béton, une musique le genre Milord. 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J'ai rencontré Capdeviel au bar de l'Apocalypse. Je lui ai dit, écoute ma vieille, ça s'appelle le Cataclypse. 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

autre chanson, un truc encore plus super, avec des paroles en béton, avec une musique d'enfer. Mais elle correspondait pas trop à mon image, mon créneau, un peu comme si Dalida chantait Biba Pelouda. 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

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Alors j'ai rencontré Cabrel, assis au bord de l'autoroute. Je lui dis ma chanson s'appelle Sur le chemin de la route. 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

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À la fin, le mec y meurt en mangeant une canette de bière. La mobilette se suicide en se faisant couler une bière. La clé à molette finit en tôle, elle qui se croyait

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1: L'actualité, c'est avec Gaëtan Plenet. Bonjour Gaëtan.
3: Bonjour Pierre, bonjour à tous.
1: On est dans les vignes dès le début de ce journal, près de Nantes, dans l'ouest de la France.
3: Et là-bas, on cueille déjà le raisin, bien plus tôt que d'habitude, effet de la sécheresse et des canicules à répétition. On va parler aussi de la Belgique, confrontée au pire incendie de son histoire. Le pays demande même à activer le mécanisme de protection civile de l'Union européenne. Dans ce journal également, le Liban, avec ses frappes israéliennes meurtrières. Hier, 11 personnes tuées, dont plusieurs enfants. On vous parlera aussi de cette habitante de Kousra qu'on a pu joindre en Cisjordanie occupée. Elle ne peut pas sortir de chez elle. Sa maison fait partie de celles qui sont assiégées par des colons israéliens. Reportage à suivre en Ukraine dans un cours de yoga pas comme les autres. Hier à Kharkiv, yoga et manifestation pour réclamer le retour du désormais ex-ministre de la Défense Mikhaïlo Fedorov, limogé le mois dernier. Et puis on fera un point sur les nouveaux affrontements intercommunautaires meurtriers cette semaine dans le centre du Nigeria. Avant de finir plus légèrement en musique avec les membres du groupe de reggae de Kongos en concert ce soir en Finlande, 80 ans et quelques tubes au compteur.
1: 16 départements français toujours placés en vigilance orange ce matin.
3: La canicule n'est pas encore tout à fait terminée, même si les températures, c'est vrai, redescendent petit à petit. Oui, mais pour combien de temps? On l'ignore, alors que l'été n'est pas fini et qu'il a déjà été perturbé par plusieurs vagues de chaleur renforçant la sécheresse. Parmi les conséquences, le début des vendanges en Champagne, dans le Bordelais, le Beaujolais ou encore dans le vignoble nantais. On n'avait jamais cueilli le raisin aussitôt, c'est inédit. Il a fallu s'adapter, forcément. Reportage de Léo Hélène dans les vignes de Château-Thébault, près de Nantes.
4: Hotte sur le dos, François, salarié du domaine Huchet, se presse pour récupérer les raisins coupés.
5: C'est très intense, mais c'est vrai que tout se joue là. Donc, il faut être très bon dans l'urgence, il faut être réactif et il faut être présent.
4: Et ce n'était pas évident, il a fallu s'organiser à la hâte. Ici, chez Jérémy Huchet, on coupait le raisin en septembre, il y a moins de 10 ans.
6: C'est complètement jamais vu. Ça risque quand même de se répéter. Donc, les vignerons qui avaient l'habitude de prendre les vacances fin août, bon, va falloir qu'on change nos habitudes.
4: Et adapter le travail à la canicule.
6: On commence dès que le jour se lève à 6h45. On arrête à 13h parce que rentrer des raisins trop chauds, c'est qualitativement, c'est pas bon. Et bah, pour pas que les équipes souffrent trop non plus, hein.
4: La chaleur influence aussi la quantité et la qualité du vin.
6: Sur la quantité, il se profilait une belle récolte. Elle sera beaucoup plus petite que prévu, puisque les baies ont rétréci. Elles sont beaucoup plus riches qu'à l'habitude, mais avec moins de jus. Donc on s'attend à un millésime très riche, fruité, avec beaucoup de volume et d'ampleur.
4: Précocité, quantité, goût, décidément le réchauffement climatique bouleverse tout.
6: On se pose tous beaucoup de questions, il faudra vraiment intégrer avec ces à-coups climatiques que les productions agricoles, une sur quatre sera perdue. Il faudra que le consommateur accepte de payer les produits agricoles français un peu plus cher s'ils veulent avoir encore des paysans en France, ça c'est certain.
4: Léo Hélène, Château-Thébault, RFI.
1: Chaleur et sécheresse qui ne facilitent pas le travail des pompiers. Deux incendies toujours pas fixés en France.
3: Et ils ne sont pas en voie de l'être, prévient notamment le préfet des Landes, alors qu'un feu a déjà brûlé près de 1600 hectares dans le département. Dans les Ardennes, la préfecture parle d'une situation défavorable, alors qu'un incendie a déjà dévoré plusieurs centaines d'hectares de forêt non loin de la frontière belge. La Belgique, justement, qui elle affronte l'un des pires incendies de son histoire. 2700 hectares brûlés, des habitants évacués, dont la grande réserve boisée des Fagnes. La situation est telle que les autorités belges ont demandé à activer le mécanisme de protection civile de l'Union européenne. Alors en quoi ça consiste et comment ça fonctionne, Sofia Katsenkova?
7: La Belgique a d'abord fait une demande au Centre européen de coordination d'urgence basé à Bruxelles. Celui-ci évalue les besoins, puis transmet l'appel aux 27 pays de l'UE, ainsi qu'aux 10 États partenaires de ce mécanisme, comme la Serbie ou la Turquie par exemple. Chacun peut alors proposer volontairement des équipes ou des appareils. Dans le cas de la Belgique, les Pays-Bas ont envoyé 2 hélicoptères. Lorsque les renforts ne suffisent pas, l'UE peut aller chercher dans sa propre réserve appelée Rescue. C'est elle qui a fourni à la Belgique un hélicoptère venu de Tchéquie et deux avions spécialisés envoyés depuis la Suède. L'Union européenne a 22 avions bombardiers d'eau en réserve, ainsi que 5 hélicoptères et une force de 800 pompiers environ. Ce mécanisme a été activé plus de 830 fois depuis sa création en 2001, mais ses limites apparaissent lorsque plusieurs catastrophes surviennent en même temps, comme cet été avec les nombreux feux de forêt qui ravagent l'Europe.
3: La précision de Sofia Katsenkova. Et puis l'Espagne est-elle aussi en proie aux flammes dans le nord, en Aragon, mais aussi dans le sud, en Andalousie. Là-bas, ça fait 8 jours que ça dure et les secours commencent seulement à afficher un début d'optimisme. Plus de 40 000 hectares ont déjà été brûlés dans ces deux incendies.
1: 11 morts hier dans des frappes israéliennes au Liban.
3: C'est le bilan quotidien le plus lourd depuis la signature de l'accord cadre entre les deux pays au mois de juin. Parmi les personnes tuées, un commandant du Hezbollah, mais aussi des membres de sa famille qui étaient à ses côtés, des enfants notamment. Le président libanais Joseph Aoun dit y voir un message clair pour l'avenir des négociations. Il semble faire preuve de pessimisme. Du côté d'Israël, on dit au contraire que ces frappes doivent relancer des discussions pour les rendre, je cite, beaucoup plus sérieuses.
1: L'armée israélienne a déployé des troupes jeudi à Kousra en Cisjordanie occupée.
3: Pour, dit-elle, protéger les habitants et maintenir la sécurité. Depuis une semaine maintenant, des colons assiègent là-bas plusieurs maisons palestiniennes dont les habitants sont terrés chez eux. Et si l'armée est bien sur place, je le disais, eh bien, elle n'intervient pas contre ces colons radicaux. Nicolas Falaise, vous avez pu échanger avec l'une des Palestiniennes qui est enfermée chez elle.
2: Cela fait une semaine qu'elle ne peut plus sortir de cette maison où elle cohabite avec deux autres membres de sa famille. Dans le logement voisin se trouvent plusieurs de leurs proches, dont de jeunes enfants, bloqués chez eux aussi par les colons extrémistes. Ces colons, on les voit sur deux vidéos que cette habitante palestinienne de Kousra nous envoie. Sur ces images tournées de sa fenêtre, de jeunes hommes et adolescents que l'on peut voir marcher par petits groupes sur les collines aux abords du village. Notre interlocutrice nous explique que les maisons assiégées n'ont plus d'eau courante ni d'électricité, hormis quelques heures de courant fournies par des panneaux solaires. En ce qui concerne le ravitaillement, les habitants ont pu recevoir l'aide apportée vendredi par des militants israéliens opposés à la colonisation. Ces derniers ont été aussitôt refoulés par l'armée. De sa maison encerclée de Kousra, la villageoise palestinienne observe ses soldats israéliens qui laissent la situation s'éterniser. Elle dit ne pas comprendre pourquoi ils protègent les colons au lieu de les déloger.
3: Nicolas Falaise. C'est une attaque d'une rare ampleur qui a visé Moscou cette nuit. 600 drones ukrainiens lancés vers la capitale russe, assurent les autorités locales. Un petit peu plus de 200 d'entre eux abattus. Pour les autres, on ne sait pas trop pour l'instant, seulement qu'il y a au moins 3 blessés. Pendant ce temps, à Kiev, l'alerte aérienne a à nouveau résonné cette nuit et des explosions ont été entendues. Le maire parle d'une attaque au missile balistique russe et là encore 3 blessés recensés.
1: L'Ukraine où le Parlement va faire sa rentrée dans quelques jours.
3: Et un dossier brûlant l'attend d'ores et déjà sur la table. Les choix ministériels du président Volodymyr Zelensky qui a procédé à un remaniement. Alors il a notamment limogé le mois dernier son ministre de la Défense, Mikhaïlo Fedorov, qui était en conflit avec le commandant en chef de l'armée ukrainienne. Alors Zelensky a préféré se séparer de Fedorov, sauf que c'était un ministre populaire. Alors ce départ forcé a provoqué des manifestations dans le pays. Et c'était à nouveau le cas hier à Kharkiv, la deuxième plus grande ville ukrainienne. Ils n'étaient pas nombreux, c'est vrai, mais ils ont voulu faire entendre leur voix d'une manière pour le moins originale. Manifester et faire du yoga en même temps. Reportage d'Emmanuel Chaz.
8: À Kharkiv, sur la place de la Liberté, et malgré les alertes aériennes, ils sont 2 douzaines à avoir étendu leur tapis en caoutchouc et à brandir des pancartes pour réclamer le retour de Mikhaïlo Fedorov tout en enchaînant les poses de yoga. Pour ces manifestants, ceci n'a rien d'une anecdote. Angelika, qui travaille dans les ressources humaines, explique.
9: À Kharkiv, nous essayons constamment de trouver collectivement de nouvelles idées pour maintenir l'attention des autorités. Car malheureusement, jusqu'à présent, elles n'ont réagi d'aucune manière à nos manifestations. C'est pourquoi aujourd'hui, nous avons ce rassemblement, ni manif, ni yoga. C'est une autre façon d'attirer l'attention.
8: Se rappeler à l'attention des autorités, c'est aussi la raison de la présence de Xenia, une éditrice.
10: La décision présidentielle n'a pas changé. Nos réactions, nos protestations, nos revendications sont tout à fait logiques, raisonnables et justifiées. C'est pour cela que c'est important pour moi d'être ici.
8: Ici, comme dans d'autres villes d'Ukraine, les manifestants sont jeunes, plus jeunes que leur pays, qui s'apprête à fêter 35 ans d'indépendance et de démocratie le 24 août prochain. Et combien profiter de leur liberté d'expression pour réclamer le retour d'un ministre populaire qui se déclare prêt à reprendre son poste si le président l'y invitait. Emmanuel Chaz, Kharkiv, RFI.
3: Et après la Lettonie, vendredi, c'est l'espace aérien de la Roumanie qui a vu entrer un drone cette nuit, non loin de la frontière avec l'Ukraine. Il a été abattu par un avion de combat espagnol. Des débris de l'engin sont possiblement tombés dans l'est du pays, mais les autorités roumaines ne parlent pas pour l'instant de victimes. On ignore d'où venait ce drone, mais plusieurs pays voisins de l'Ukraine ont fait état d'incursions dans leur espace aérien depuis le début de la guerre. Nous avons besoin de pardon, d'unité et de paix, dit Succès Masra. Quelques heures après sa libération hier, gracié par le président Mahamat Idriss Déby, l'opposant à la tête du parti Les Transformateurs, s'est exprimé devant la foule. Puis, lors d'une conférence de presse, il s'est dit reconnaissant de cette grâce présidentielle, même si ça ne signifie pas pour autant qu'il est amnistié. Son inéligibilité est donc toujours d'actualité. Mais son obsession n'a rien à voir avec les élections, assure-t-il. Il se dit prêt à travailler avec le pouvoir. Nous sommes la principale force politique. Rien ne peut se bâtir dans l'avenir sans nous, a-t-il ajouté.
1: Une vingtaine de morts vendredi soir dans le centre-ouest du Nigeria.
3: Plus précisément dans l'état du Niger. Selon un député local, des affrontements communautaires ont éclaté et des milices locales s'y sont mêlées. Les détails depuis Lagos avec Harmonie Pandiniaga.
11: Plusieurs dizaines de personnes ont été tuées, des centaines contraintes de fuir et de se cacher après l'attaque vendredi soir du village de Kokoli dans la circonscription de Borgou. Les protagonistes de cette attaque appartiennent à deux ethnies, les Kambari et les Fulani, selon le témoignage d'un habitant à l'AFP. Un député de la zone, Jafar Mohamed, lui, assure que ces meurtres auraient été perpétrés par des milices locales, confirmant l'implication de plusieurs groupes ethniques. Dans cette zone rurale, proche du Bénin, les attaques de bandits, ces groupes armés qui volent le bétail, pillent et enlèvent des habitants sont régulières. À cela s'ajoute la présence de groupes djihadistes aux méthodes similaires. Pour Jafar Mohamed, la réponse sécuritaire à une situation largement dégradée est insuffisante pour assurer la protection des communautés concernées et demande un déploiement plus conséquent de forces armées. Harmonie Pondiniaga, Lagos, RFI.
3: Quand la terre tremble deux fois à quelques heures d'intervalle seulement, c'était hier en Indonésie. Le premier séisme a été le plus violent sur l'île de Flores dans l'Est. Au moins 48 morts selon le dernier bilan des autorités. Un bilan encore provisoire évidemment. Pas de morts signalés par contre quelques heures plus tard seulement lors d'un autre séisme à l'ouest, cette fois sur l'île de Sumatra.
1: Et puis allez, on vous quitte en musique Gaëtan. Et ce n'est pas leur faire offense que de l'avouer, les membres de The Congos ne sont pas de toute première jeunesse.
3: Ah mais ça ne se voit pas du tout quand ils sont sur scène, comme ce week-end à Helsinki, en Finlande, après s'être déjà produit il y a quelques jours dans l'ouest de la France, à l'occasion du festival No Logo BZH. Près de 50 ans après la sortie du célèbre album Heart of the Congos, la formation de reggae semble infatigable, Léa Boutin-Rivière.
12: À bientôt 80 ans, Cédric Maïton n'a rien perdu de son charisme. Ses dreadlocks ont blanchi, son visage s'est creusé, mais l'énergie du leader des Congos est intacte, et sa foi dans le reggae aussi.
13: Reggae become the redeemer. Reggae become the redeemer for many nations.
12: Le reggae, une rébellion autant qu'une rédemption, dit-il d'un ton de prêcheur. C'est peut-être cela qui permet au trio de gambader sur scène comme au premier jour et de chanter son titre phare 50 ans après. Avec le temps, le premier album du groupe, Heart of the Congos, est devenu l'un des disques les plus emblématiques du reggae roots, avec ses chansons largement versées dans la spiritualité et la politique. Précarité, domination des dirigeants ou panafricanisme, autant de thématiques toujours très actuelles. Le trio est d'ailleurs de retour en studio pour publier d'ici quelques mois un nouvel album.

0: Léa Boutin-Rivière du service culture de RFI.
1: Et l'intemporel Gaëtan Plenet pour le journal. Merci Gaëtan et à tout à l'heure. Il est 8h13 ici à Paris. On vous retrouve, Baptiste Leduc, pour un nouveau journal des sports. En football, d'abord, Lens et le Paris Saint-Germain s'affrontent ce dimanche pour le trophée des champions.
2: Le match se joue à Bollard, le stade des vainqueurs de la dernière Coupe de France, et les Lensois s'y verraient bien remporter un nouveau trophée. Pour cela, il faudra battre les champions de France et d'Europe en titre parisien. Pas une tâche facile, le PSG part grand favori, mais les Sang et Or veulent y croire, à l'image de leur capitaine Florian Thauvin.
3: Dans ce que représente l'équipe et dans les valeurs que souhaite le club et ce que le club représente. On joue tous les matchs à fond. On sait qu'on a une équipe face à nous qui est très compliquée à jouer. Ils l'ont déjà remporté 14 fois. C'est le club le plus capé sur le trophée des champions. Ils viennent de gagner 2 fois la Ligue des champions. Donc je crois que c'est la meilleure équipe d'Europe aujourd'hui. Il n'y a plus trop de débats. Et d'ailleurs, félicitations à eux. Mais nous, on fera le maximum pour leur poser des problèmes. Un trophée, c'est une finale. Donc on va le jouer pour le gagner.
2: Le trophée des champions entre Lens et le Paris Saint-Germain, coup d'envoi 19h, temps universel. Au programme également ce dimanche, la version anglaise, le Community Shield. Ce sera à 14h entre Arsenal et Manchester City.
1: En natation à présent, les Français ont brillé devant leur public hier lors des championnats d'Europe à Saint-Denis.
2: 2 nouvelles médailles d'or sont venues garnir la besace tricolore. La première était l'œuvre de l'inévitable Léon Marchand, titré sur 200 mètres papillon. Et puis la seconde est venue ensuite grâce à Marie-Ambre Molu, 20 ans, nouvelle perle de la natation française qui remporte porte l'or sur 100 mètres d'eau. Elle a d'ailleurs partagé le podium.
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0: Il est midi à Paris, 10h en temps universel. 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
1: Fanny Bay.
0: 6 morts en Russie, 828 drones ukrainiens détruits, dont 600 vers Moscou. Voilà en chiffres l'attaque massive lancée par Kiev cette nuit. On en parle dès l'ouverture de cette édition. En Belgique, les flammes gagnent du terrain. 3000 hectares partis en fumée dans une réserve boisée. C'est l'un des pires incendies de l'histoire du pays. Conséquence, Bruxelles fait appel à l'aide de l'Union européenne. Vous l'entendrez. Voilà une semaine qu'elle ne sort plus de chez elle. Une Palestinienne de Kousra, victime comme d'autres habitants de son village, du siège de colons israéliens extrémistes, le tout sous les yeux de l'armée israélienne. Et puis à la fin de ce journal, les mots de la sélectionneuse de l'équipe de football camerounaise à l'approche de la finale de la Coupe d'Afrique des Nations ce soir contre le Malawi. À la une, cette nouvelle attaque de drones ukrainiens en Russie, l'une des plus massives depuis le début du conflit. Selon le maire de Moscou, 600 engins ont visé la capitale cette nuit et au moins 3 personnes ont été blessées. À Moscou, la correspondance de Jean-Didier Revoin.
2: Ce matin, la défense russe a annoncé qu'il avait abattu 828 drones dans 16 régions russes, en Crimée, en mer Noire et en mer d'Azov. 201 drones parmi les 600 qui se dirigeaient vers Moscou ont été neutralisés, selon le maire de la ville. Cette attaque, l'une des plus massives depuis le début du conflit en 2022, a fait au moins 5 morts dans la région Rostov, dans le sud du pays. Une autre personne a péri dans la région frontalière de Belgorod et une autre dans la région de Moscou. Les autorités parlent encore d'une vingtaine de blessés au total. À Domodedovo, une ville située à une vingtaine de kilomètres au sud de Moscou, un entrepôt de médicaments a été touché, provoquant un incendie dont la fumée noire était visible à plusieurs kilomètres. À Podolsk, une autre ville située à proximité immédiate de Moscou, un nouvel entrepôt de Wildberries, le géant russe du commerce en ligne, a pris feu après avoir été atteint par un drone. C'était le plus grand centre logistique du groupe depuis la destruction en juillet dernier de son complexe situé à Elektrostal, à une quarantaine de kilomètres à l'est de la capitale. Jean-Didier Revoin, Moscou, RFI.
0: La Russie, elle aussi, a bombardé l'Ukraine cette nuit. Au moins 3 morts et 20 blessés dans le pays, dit le président Volodymyr Zelensky, qui déclare ce matin sur Telegram, je cite, « Partout où les missiles balistiques russes atteignent leur cible, ils frappent des infrastructures civiles ». Fin de citation. Il est entré dans l'espace aérien roumain avant d'être abattu par un avion de combat espagnol. Un drone a pénétré aujourd'hui en Roumanie, près des frontières avec l'Ukraine et la Moldavie. Information transmise par le ministre roumain de la Défense. Depuis le début de la guerre entre Kiev et Moscou, le pays en subit régulièrement les conséquences. À la fin du mois de juillet, Bucarest avait abattu pour la première fois depuis le début du conflit un drone à une centaine de kilomètres de sa capitale. Direction Kousra, à présent, village palestinien devenu malgré lui le symbole de la colonisation israélienne en Cisjordanie occupée. Voilà une semaine que la localité est soumise à un siège des colons extrémistes qui encerclent les maisons à l'intérieur desquelles se trouvent des familles palestiniennes. L'armée israélienne est sur place elle aussi, mais elle n'intervient pas contre les colons radicaux. Nicolas Falaise, vous avez pu échanger avec l'une des palestiniennes enfermées depuis une semaine à Kousra.
3: Cela fait une semaine qu'elle ne peut plus sortir de cette maison où elle cohabite avec 2 autres membres de sa famille. Dans le logement voisin se trouvent plusieurs de leurs proches, dont de jeunes enfants, bloqués chez eux aussi par les colons extrémistes. Ces colons, on les voit sur 2 vidéos que cette habitante palestinienne de Kousra nous envoie. Sur ces images tournées de sa fenêtre, de jeunes hommes et adolescents que l'on peut voir marcher par petits groupes sur les collines aux abords du village. Notre interlocutrice nous explique que les maisons assiégées n'ont plus d'eau courante ni d'électricité, hormis quelques heures de courant fournies par des panneaux solaires. En ce qui concerne le ravitaillement, les habitants ont pu recevoir l'aide apportée vendredi par des militants israéliens opposés à la colonisation. Ces derniers ont été aussitôt refoulés par l'armée. De sa maison encerclée de Kousra, la villageoise palestinienne observe ses soldats israéliens qui laissent la situation s'éterniser. Elle dit ne pas comprendre pourquoi ils protègent les colons au lieu de les déloger.
0: Le récit de Nicolas Falaise. Le Qatar retarde l'enquête sur le sort de pilotes de chasse iraniens. C'est l'accusation portée par Téhéran aujourd'hui, qui a affirmé hier que Doha avait capturé 3 de ses pilotes après une opération fin juillet. L'Iran a déclaré que Doha bloquait l'accès de responsables iraniens à son territoire. Des affirmations démenties par la diplomatie qatari. La Belgique combat l'un des pires incendies de son histoire. Le feu qui s'est déclaré vendredi dans une grande réserve boisée s'est rapidement propagé. 3000 hectares déjà partis en fumée. Une situation inédite qui a poussé Bruxelles à activer le mécanisme de protection civile de l'Union européenne hier. Alors, en quoi consiste ce dispositif ? Élément de réponse avec Sofia Katsenkova.
4: La Belgique a d'abord fait une demande au Centre européen de coordination d'urgence basé à Bruxelles. Celui-ci évalue les besoins, puis transmet l'appel aux 27 pays de l'UE, ainsi qu'aux 10 États partenaires de ce mécanisme, comme la Serbie ou la Turquie par exemple. Chacun peut alors proposer volontairement des équipes ou des appareils. Dans le cas de la Belgique, les Pays-Bas ont envoyé 2 hélicoptères. Lorsque les renforts ne suffisent pas, l'UE peut aller chercher dans sa propre réserve appelée Rescue. C'est elle qui a fourni à la Belgique un hélicoptère venu de Tchéquie et 2 avions spécialisés envoyés depuis la Suède. L'Union européenne a 22 avions bombardiers d'eau en réserve, ainsi que 5 hélicoptères et une force de 800 pompiers environ. Ce mécanisme a été activé plus de 830 fois depuis sa création en 2001, mais ses limites apparaissent lorsque plusieurs catastrophes surviennent en même temps, comme cet été avec les nombreux feux de forêt qui ravagent l'Europe.
0: Ailleurs en Europe, justement, les flammes sévissent toujours. Un feu s'est déclaré hier sur l'île grec de Skyros en mer Égée et continue aujourd'hui à se propager, alimenté par des vents violents. Le pays reste en alerte maximale incendie ce week-end. En Espagne, 2 incendies en cours depuis 2 jours, l'un dans le nord-est en Aragon et l'autre en Andalousie dans le sud. Plus de 40 000 hectares parcourus. Et puis en France, le feu évolue plutôt favorablement dans les Landes, dans le sud-ouest. Déclaration ce matin du préfet Gilles Clavreul qui décrit tout de même une nuit active, mais sans reprise majeure significative et qui réévalue la surface brûlée par l'incendie à 1700 hectares. En Indonésie, elles sont des milliers à attendre de l'aide. Des milliers de personnes évacuées au lendemain du puissant séisme de magnitude 7,7 qui a secoué l'île de Flores dans l'Est. Le dernier bilan fait état d'au moins 51 morts et des dizaines de blessés. Pas d'électricité ni d'accès aux télécommunications dans certaines régions. C'est l'une des plus petites monarchies d'Europe et l'une des dernières à adopter le principe d'égalité homme-femme au sein même de la couronne. Le Liechtenstein ouvre la succession du trône aux femmes. Une décision pas facile à prendre dans ce petit pays conservateur coincé entre la Suisse et l'Autriche. Jérémy Lanche.
5: Jusqu'à présent, la succession au trône n'était possible que pour les membres masculins de la famille royale. Dorénavant, ce sera l'aîné qui aura cette charge, peu importe son genre. Le Liechtenstein est dirigé par le prince souverain Hans Adam II, mais c'est son fils, le prince héréditaire Aloïs, qui gère les affaires courantes. En 2019 encore, celui-ci se disait opposé à l'idée que les femmes puissent diriger le pays pour des raisons de stabilité de la couronne, selon lui. Il a visiblement changé d'avis, même si ce n'est pas pour tout de suite. Le prince a 4 enfants, dont une fille, mais elle n'est que 2e dans l'ordre de succession. La décision est donc surtout symbolique dans un pays considéré comme à la traîne en matière de droits des femmes. Elles n'ont obtenu le droit de vote qu'en 1984. L'avortement y est toujours interdit. Le Parlement pourrait voter pour sa dépénalisation très prochainement, mais le prince Aloïs a déjà menacé d'y mettre son veto. Jérémy Lanche, Genève, RFI.
0: Allez, on parle football à présent. La finale de la Coupe d'Afrique des Nations, c'est ce soir au Maroc. Le Cameroun affrontera le Malawi pour un match historique, car aucune des deux sélections n'a jamais remporté la compétition. Le Cameroun part avec l'avantage de l'expérience, mais devra se méfier du Malawi qui peut compter sur les sœurs Chawinga, très en vue depuis le début du tournoi. Pour la sélectionneuse camerounaise Valentine Guélé, la qualification de son équipe est méritée, mais il faudra rester lucide jusqu'à la fin. On l'écoute.
6: Aucun match n'a été facile pour nous. En jouant le pays hôte la dernière fois, ça a été comme tous les matchs que nous avons abordés. Chaque match pour nous, c'était une finale. Il n'y avait aucune facilité dans ces matchs. C'était très dur. Toujours après chaque match, on prenait soin de nos filles, de les ramener toujours à garder la concentration pour la suite. Donc, après avoir gagné les demi-finales, certes, il y a eu de la joie, mais je crois que ça devait s'arrêter ce jour-là et bien se préparer pour la finale.
0: Coup d'envoi de la rencontre 19h, temps universel, un match à suivre en direct sur le site de RFI.fr. Et puis, autre rencontre en bref qui se joue aussi ce soir, 4 jours après sa victoire face à Aston Villa en Supercoupe d'Europe, le PSG retrouve la pelouse. Le Paris Saint-Germain affrontera Lens au Stade Bollard à l'occasion du Trophée des Champions. C'est la fin de ce journal, midi 10 à Paris.
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10: Bonjour à toutes et à tous. Aujourd'hui, nous partons à Lourdes, dans le sud-ouest de la France, dans cette petite ville des Hautes-Pyrénées de 13 500 habitants, qui reçoit plus de 3 millions de visiteurs par an et qui constitue le lieu de pèlerinage marial le plus important du pays. Nous entendons ici les cloches de Notre-Dame de Lourdes, qui domine le sanctuaire dédié à la Vierge Marie, qui serait apparue 18 fois à une jeune bergère, Bernadette Soubirou, en 1858. Cette histoire est à l'origine de ce pèlerinage qui amène ici chaque année des millions de visiteurs, ou pèlerins donc du monde entier, et quelques 60 000 malades. Et c'est ici que le pape Léon XIV viendra le dimanche 27 septembre prochain, après Paris, lors de sa visite apostolique en France. À cette occasion, nous rediffusons ce reportage à Lourdes. Quête intérieure, demande d'intercession, de guérison, tourisme de pèlerinage. Nous partons donc en reportage au cœur du sanctuaire de Lourdes. En bordure de la ville de Lourdes, entourée de collines qui grimpent vers le massif des Pyrénées, des multitudes de groupes de pèlerins se faufilent dans les rues en direction du sanctuaire, en tenant de petits drapeaux pour ne pas se perdre. Ils viennent d'Espagne ou même d'Ukraine, de différentes régions de France. De grands bus se frayent un chemin dans les rues étroites près du sanctuaire. Des pèlerins qui viennent se recueillir auprès de la Vierge Marie pour lui demander des grâces, comme Marie-Hélène qui vient se ressourcer.
11: La paix de l'esprit, voilà, on pense à rien. On se ressource auprès du lac, autour de la grotte de la Vierge, on pense plus à rien. Le temps s'est arrêté, voilà. On est ici, le temps s'arrête, on n'a plus de problèmes, on est en paix avec notre corps, avec notre âme. Et voilà, c'est ce que je recherche, moi.
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1: Salut, c'est Lise Cabaret, vous écoutez Kitchenette, l'émission pas si nette que ça, avec des jolies nénettes, mais qui n'ont pas de couette et qui font la fête. Et c'est chouette, Kitchenette.
2: Alors, est-ce que les nénettes auront toujours des couettes? Oui, avec cette saison, c'est le retour des couettes, pourquoi pas, c'est le revival. Et pour Kitchenette saison 17, parce qu'on continue dans les rimes en hête, on a troqué la mobilette pour une vintage estafette avec manche-disque chromé gourmette plein de sons d'une autre planète. Décollez donc vos étiquettes. Et comme le disent et le chantent peut-être nos vedettes, donc Lise Cabaret.
1: Allez.

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1: Et plus si affinité en live et dans l'émission pendant une heure avec nous, top générique.
3: Chanter, c'est ma vie. Chanter, c'est ma passion. Je chante pour mes amis, je chante un peu à l'église, lors des mariages, vous voyez, c'est tout à fait amateur. Et on m'a convaincu de faire un disque. Alors c'est un peu, en quelque sorte, comment dire, une consécration, j'en suis très fier.
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3: J'espère que ce petit florilège de morceaux, combien fameux, il y en a pléthore d'autres, mais il fallait faire un choix. Et voilà, et disons place à la musique.
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0: On les a entendus en début d'émission, ils sont bien avec nous et ils mettent les deux pieds dans le plat. Ils s'appellent Sanseverino et Lise Cabaret. Et comme l'équipe de Kitchenette est bien remplie également et a mis les pieds dans le plat aussi, je vous propose qu'on les applaudisse. Bienvenue dans Kitchenette, la musique côté obscur, parce qu'elle a mis du vernis sur ses pieds pour, pourquoi pas, donner un petit goût au plat, on ne sait pas. C'est Lucie avec nous, la rapporteuse du kitsch. Bonjour Lucie, comment ça va ?
1: Salut Olivier.
0: C'est de l'impro, hein, c'est de l'impro.
1: Ouais, t'as cherché
2: c'est
1: loin.
2: C'est soirée fondue.
0: Voilà, c'est ça, c'est ça.
1: Voilà, non, ça va, merci.
0: Aux couleurs de l'été, enfin presque, hein, on y
1: presque,
0: est presque.
1: Presque, on l'attend.
0: Il a mis, pourquoi pas, ses corps aux pieds dans le plat tellement il reste debout le temps de réaliser cette émission pendant toute une heure. C'est le professeur depuis peu à la réalisation. Bonjour professeur.
3: Bonjour Olivier.
0: Alors vous avez épicé le plat aujourd'hui, d'épices particulières ?
3: Oui, j'épice toujours les émissions, vous le savez, et même les afters.
0: Très bien. Eh bien, l'after, je ne sais pas si nos invités en profiteront ou pas, mais en tous les cas, ils sont avec nous et ça nous fait bien plaisir. Donc, Lise Cabaret, welcome back.
4: Hello, Olivier.
0: Et tu n'es pas venue toute seule, tu es venue avec Stéphane Sanseverino.
2: On a failli venir ensemble et c'est ce qu'on a fait.
0: Eh bien, ça mérite qu'on vous réapplaudisse encore.
2: Allez, ouais,
1: merci, allez,
2: merci.
1: Allez.
0: Et donc, on vous reçoit tous les deux, on est ravis pour les deux pieds dans le plat. C'est votre album de duo qui est sorti il y a quelques jours. Et pas seulement deux voix, deux guitares aussi.
2: Oui.
0: Vous allez vous en apercevoir car vous nous préparez deux beaux cadeaux pour cette chouette émission de live. Est-ce qu'on peut dire un petit peu quels seront le thème de ces deux lives ou suspense ? Est-ce que ce sera des chansons qu'on connaît déjà ?
2: On va le dire, la première elle s'appelle La Tante Hortense.
4: Ouais, en tout cas c'est deux chansons écrites à quatre mains, comme on aime bien dire, c'est des chansons qu'on a écrites ensemble.
2: Ouais, exactement, et on a vraiment été autour du cahier tous les deux, et La Tante Hortense c'est vraiment Lise qui a trouvé la moitié de la chanson et moi l'autre moitié.
4: On a eu un mélange d'idées, beaucoup ont balancé les idées, ah ouais, puis elle pourrait faire ça La Tante Hortense, comme si, comme
2: oui,
4: ça.
2: Oui, d'accord, ouais. Ouais, il y a des moments où Lise elle avait vachement d'idées de mise en scène et moi je l'ai transformée en chanson.
0: En tout cas c'est de l'inédit, c'est ça qui
2: est bon. Oui, carrément.
4: Ah oui. Oui.
2: Et pour nous aussi, c'est de l'inédit, puisqu'on n'avait pas écrit de chansons vraiment ensemble.
4: Moi, j'avais jamais écrit de chansons avec personne.
2: Moi, j'avais jamais écrit de chansons du tout.
4: Mais c'est incroyable. Tain, heureusement qu'on s'est rencontrés.
0: Deux lives, deux chansons inédites tout à l'heure. La part de chansons inédites est importante dans cet album qui compte une douzaine de chansons,
2: oui,
0: il me semble.
2: Oui, en plus, il a une histoire, cet album. C'est que d'abord, on avait fait un tout petit album de 6 titres avec des chansons à moi et une ou deux chansons de Lise. C'était un album qui servait juste à être dû en concert, d'accord, et puis ensuite on s'est dit, oh, allez vas-y, on rajoute des chansons, on en refait un autre, comme il a été notre paquet de disques s'est vendu assez vite, alors on en a refait un autre en rajoutant des chansons, donc on est retourné en studio, la pochette de la première ressemble étrangement à la pochette du deuxième, c'est parce que c'est la même.
4: On a rajouté un peu de couleur quand même.
2: Oui.
1: C'est la même pochette mais une extension.
2: Ouais, exactement, il y en a plus dedans. Donc ça passe pour le premier passe pour un collector, alors que c'était juste un LP à vendre en concert.
0: On va parler de cet album et puis également de vos parcours respectifs et de votre rencontre, parce que c'est ça le plus important aussi, c'est le fruit de cet album, avec toute l'équipe de Kitchenette. Et puis il y aura d'autres rubriques dans cette émission. Et professeur, je me tourne vers vous dans quelques secondes maintenant. De quoi est-ce qu'on parlera dans la news ?
3: Du nouveau clip vidéo de quelqu'un qu'on connaît très bien, Barnabé Mons.
0: Est-ce qu'on peut dévoiler un peu le style musical ou pas ?
3: Vous allez m'écouter, vous connaîtrez.
0: Parfait, on va pourquoi pas découvrir un nouveau style musical. Vers le milieu de l'émission, vous avez les images sur kitchenette.fr. C'est la vidéo Kitsch avec Lucie. Alors, quel sera le programme cette semaine ?
1: Beaucoup de love et un peu de comédie aussi. Conte musical.
0: Il sera peut-être question d'une couleur, mais...
1: Peut-être.
0: Rien à voir avec
1: musical,
2: la...
1: de l'amour...
2: Tout,
1: je balance comme ça, deux, trois.
0: Entre vos deux lives, comment est-ce qu'on pourrait définir cette rubrique, professeur ? Elle existe depuis 17 ans, tout comme notre émission. Il s'agit...
3: du hard kitsch. Et ça fait 17 ans que vous me le demandez.
0: Voilà, c'est ça. Et 17 ans que j'ai la même réponse.
3: Et j'ai toujours bon, voilà. Ouais.
2: Il faudrait peut-être penser à retenir un peu les réponses.
0: C'est vrai, je crois que Alzheimer me guette, en tous les cas. Oui. Heureusement, on ne va pas retenir ces artistes et on ne va surtout pas les passer en entier. Et heureusement pour vous et pour nous. Mais pour l'heure, puisqu'il a la parole, eh bien, il va la garder tout de suite. On va découvrir, pourquoi pas, un nouveau style musical avec le professeur. C'est dans la news de la semaine.
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3: Alors, je vais vous parler de Barnabé Mons avec son morceau qui s'appelle Les sons, extrait de son album Bunker Superstar sorti en 2023, pour lequel on l'avait invité, Olivier.
0: Ah oui, grand moment, oui.
3: Dès les premières paroles, vous comprenez que la chanson parle du pouvoir des sons et de la musique. Barnabé Mons imagine les sons comme une sorte d'énergie libre capable de voyager partout, jusque dans l'espace. Par exemple, quand il chante « Laissons nos voeux ricocher dans le cosmos » ou alors « Faire vibrer la voie lactée », il donne à la musique une dimension presque universelle. Les sons ne restent pas enfermés dans une pièce ou dans un casque, ils circulent, ils résonnent, ils relient les gens. D'ailleurs, même dans le titre, là, je vais faire un truc intellectuel. Les sons, vous avez une... Oui, je sais. Vous avez une allitération qu'on appelle en S, c'est-à-dire la répétition du son S dans les sons. Là aussi, il crée un effet de douceur et de fluidité, comme un souffle, ce qui renforce l'idée de son qui circule partout. Mais le texte qu'on est en train d'écouter ne parle pas seulement de belle musique. Il parle de tous les sons synthétiques, le bruit, les ultrasons et même les klaxons. Il y a une phrase très drôle, si on peut dire. Les sons, les cons klaxonner. Alors évidemment, ça casse complètement le côté poétique du morceau, mais justement, ça marche très bien parce qu'on passe du cosmos au bruit de la rue en une seconde. Ça donne un côté absurde et très vivant.
0: Il vous a pas tout pompé, Stéphane, avec les embouteillages, ça n'a rien à voir.
3: Alors, la musique pour Barnabé Mons, comme on l'a reçu, on le sait, devient presque une expérience corporelle. Ce n'est pas juste quelque chose qu'on écoute, c'est quelque chose qu'on ressent. Et le clip renforce énormément cette idée-là. On a quoi, Olivier ? Une décoration, pour moi, qui ressemble à un immense cabaret de curiosité.
0: Rien à voir avec Lise également.
3: Alors, j'ai remarqué des objets partout. Télévision ancienne, instruments, jouets, tableaux, affiches rétro, et même une créature qui ressemble à un monstre de vieux film de science-fiction. On a l'impression d'être dans un rêve étrange ou dans l'atelier d'un artiste un peu halluciné, voire beaucoup. Une chose aussi qui m'a marqué, c'est que les couleurs jouent un rôle important. Moi, j'ai vu beaucoup de bleu et de vert avec une lumière très psychédélique. Ça crée une ambiance hypnotique presque irréelle. Et d'ailleurs, on a le mot psychédélique, vous savez, Olivier, qu'on aperçoit dans le décor à un moment, je ne sais plus exactement où, mais je pense que ça confirme cette inspiration-là. Donc, on voit un personnage qui est joué, si l'on peut dire, par Barnabé Mons, qui se déplace dans cet univers bizarre, comme s'il traversait un monde fabriqué par les sons eux-mêmes. Tout paraît vivant, en mouvement, un peu désordonné, mais volontaire. Donc, au final, je dirais que Laissons les sons est à la fois une célébration de la musique, une invitation à lâcher prise. La chanson nous dit presque, laissons les sons vivre, laissez-les circuler, laissez-nous emporter. Et le clip traduit ça avec un univers visuel totalement décalé, poétique et plein d'imagination. Il y a quelque chose qui m'a beaucoup plu, c'est qu'il précise qu'aucune chauve-souris ou girafe ou même dinosaure n'était blessé pendant le tournage. Et je pense qu'il fallait le préciser.
2: Ouais, c'est quand même sympa.
0: Tant mieux pour les chauves-souris quand même, qui sont une espèce rare et qui, même si elles peuvent attaquer les artistes sur scène, mais c'est un autre débat. Rétro-futuriste, avec donc de l'électro un petit peu, c'est la patte de Barnabé, mais aussi des vrais instruments, vrais de vrais.
3: Bah oui, bien sûr, c'est un son psychédélique, on peut l'entendre d'ailleurs. Hein.

0: C'est un peu Wiz, c'est un peu 60s, 70s, même si c'est pas du 100% organique. Est-ce que ça vous touche ce genre de musique lorsqu'on fait appel un tout petit peu à l'électronique, mais pour, entre guillemets, des nouvelles explorations? Ou est-ce que vous, c'est vraiment l'organique, l'instrument?
1: Non, absolument pas. Ce qui compte, c'est que la musique soit sincère. On voit bien que c'est joué par des vrais gens, et même quand c'est programmé, bah, dès l'instant que c'est bien, c'est la musique chiante qui est pénible.
2: L'IA.
0: À propos de clips, de visuels, est-ce qu'on va vous voir dans des choses clippées, ou bien il vaut mieux vous voir sur scène, c'est mieux, et vous entendre sur scène?
3: Sur scène, on est vraiment dans un échange avec le public, hein, comme on a de la chanson un peu performatique, on fait communiquer le public aussi, donc il y a vraiment une communion, on va dire, qui est assez rigolote. Après, moi j'adore qu'on regarde nos clips aussi, ouais, et on vient d'en sortir un, là il y a une semaine, qui s'appelle Boulevard Ornano, où j'ai filmé tous mes amis dans plein de bars, ça va de Londres à Douarnenez, à Paris, et j'ai monté tout ça, et ça illustre bien la chanson, et ça défend aussi en quelque sorte les petits bistrots de partout en France, quoi, qui sont quand même
2: qui
3: des lieux de,
2: peu,
3: qui se perdent vachement. Il y a des associations qui essaient de défendre ça.
2: Bah maintenant, c'est des bars avec beaucoup de fleurs pour que ce soit joli visuellement pour tous les influenceurs, quoi.
0: Alors, si on vous voit, on assiste à un spectacle en trois actes, c'est vrai? Ça se passe en trois parties, ou bien ça dépend des spectacles?
3: Exactement. On a essayé plusieurs formules. Après, quand ça s'y prête, on aime bien faire en triptyque. Moi, je commence seul. Après, Stéphane, je le laisse seul aussi faire sa partie. Puis après, on se rejoint à deux.
1: Ouais, puis on finit la dernière heure ensemble.
2: Ça dure combien de temps? 2 heures?
3: Non, on commençait à être presque à 2 heures. On s'est dit, putain, ça fait long. Hein. Jamais personne nous a dit que c'était long, mais on a du coup réduit un peu. On essaie de pas dépasser 1h30.
2: Ouais. Même voir. C'est déjà pas mal. Ouais, jouer chanter en 1h30.
3: Linda Dalmé, elle joue 4 heures.
2: Ah bon? Ok.
0: Dans cet album, les deux pieds dans le plat, donc une moitié de titres inédits écrits à quatre et composés à quatre mains, et puis une autre moitié également de titres de vous deux. Par exemple, Shukar, Baby Love, ça vous l'avez écrit un petit peu avant, mais pas tout seul?
1: Oui, je l'ai écrit un peu forcé par Ninin Garcia, qui est un guitariste manouche que les gens du réseau connaissent très bien, et qui, en m'invitant sur son disque, me dit, tiens, voilà, j'ai cette chanson, faudrait que tu chantes dessus. Alors, sous-entendu, écrit des paroles très vite, et puis on se retrouve en studio, et voilà, c'est ce que j'ai fait. Et j'ai écrit cette chanson, donc qui parle d'un gars qui fait du flamenco dans la rue et qui traîne sa galère en rentrant chez lui alors qu'il n'y a plus de métro, rien, il n'a rien gagné. Enfin bon, c'est pas le côté glorieux du gars qui joue dans la rue et puis qui rentre avec des filles dans des voitures de cabriolet. Moi je doutais.

0: bien manger.
1: On va citer quelques dates donc en rappelant que l'album c'est Les Deux Pieds dans le Plat, disponible partout en physique, en vinyle, compact et vinyle.
0: En, compact. Ouais, exact. Oui, oui.
1: En dématérialisé également, je pense aussi.
2: Ben, ouais, ça va de soi. Ouais.
1: Vous serez à
2: Creseveille. Je sais pas si je vais le dire moi-même d'ailleurs.
1: Dans le 74 en Haute-Savoie. Je vais pas tout citer, mais le 6 août à La Roche-sur-Yon, le 25 septembre près de Paris à Chevilly-Larue.
2: On sera aussi en Belgique un petit peu le 18 juillet, il me semble.
1: Ah oui, j'ai vu ça. Sous les arbres.
0: On fait aussi une tournée de 4 jours autour de Collioure. Fin août, à partir du 25.
2: Ouais, ouais.
1: C'est le festival sous les arbres, hein, le 18 juillet, c'est bien ça, Lise?
2: Peut-être, ouais. J'ai peur de dire une bêtise.
0: Ne dis rien, Lise, ne dis rien. Ouais.
1: Le 13 novembre à Clisson, c'est en Loire-Atlantique, ou le 11 décembre à Épinal. Plusieurs formules, à deux et plus qu'à deux, pour certains concerts, notamment aux Zèbres, vous serez peut-être un peu plus que deux.
2: Non, justement, aux Zèbres, c'est vraiment notre duo Sanseverino-Lise Cabaret.
1: C'est que vous deux.
2: En fait, c'est assez rigolo, parce qu'on a reformé, enfin c'est Stéphane surtout qui a reformé, formé donc un groupe qui s'appelle le Swing Orchestra. Enfin, je me perds un peu. Ça s'appelle pas comme ça, mais c'est avec ces musiciens.
0: Si, ça s'appelle comme ça.
2: Bon, maintenant, ça s'appelle comme ça.
0: On a remonté mes toutes premières chansons avec une partie des gars avec qui j'ai commencé mes premières tournées.
2: Hervé Leger et JP Crémoni.
0: Je suis enroué. Et on y a ajouté Lise, ainsi que la violoniste qui travaille avec Lise, qui s'appelle Mathilde Fébrer. Donc, ce qui fait qu'on est à 5 sur scène. Et là, on joue toutes mes chansons les plus connues et aussi les nôtres. Voilà, on en a profité pour aussi apprendre aux gars nos chansons. Et voilà, donc c'est un peu plus ou moins les mêmes trucs. Soit on est deux, soit on est cinq. Des fois, il y a un contrebassiste avec nous. Enfin, on joue un peu avec ça, là.
2: Quand les salles commencent à être assez conséquentes, dépassent 300 places, on aime bien prendre le swing orchestra pour le côté un peu plus spectacle. Ouais. Mais sinon, pour les petites salles, le duo, c'est...
0: On a commencé à deux,
2: très proche avec le public.
0: De faire la sortie d'album à deux, je trouvais que c'était logique.
1: L'équipe de Kitchenette va également vous passer à la question. Ils ont énormément de questions à vous posez évidemment, Lise Cabaret et Stéphane Sanseverino. Pour l'heure, on va retrouver Lucie qui va nous faire découvrir des choses à voir et à entendre avec des jolies couleurs notamment. C'est dans la vidéo kitsch de la semaine.
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4: Alors je vous embarque, comme je l'ai dit tout à l'heure, pour évidemment de la musique, de l'amour. Et je vous embarque pour un conte musical. On va retourner un petit peu en arrière, il y a 20 ans, 2006.
1: Déjà
4: c'est un conte qui a été composé par Louis Chédid et qui a été écrit par Pierre-Dominique Burgot. C'est l'histoire d'un soldat, entre autres, qui est rose. Donc on va écouter cette chanson et j'en parle juste après.
1: Peut-être qu'il y a une voix qui nous est familière qu'on va entendre dans cet extrait.
0: Ça dépend du morceau.

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2: Pas déjà dans le grenier, si, les petits jouets, on peut les mettre dans le grenier une fois qu'on a grandi, mais c'est bien de temps en temps remonter dans le grenier puis les revoir, ça rappelle des jolis souvenirs, c'est ça l'histoire du soldat rose ou
3: alors,
2: pas vraiment?
3: Alors pas du tout, on n'est pas dans un grenier, en fait c'est donc on est en 2006.
2: Hein. Ben, on est dans la cave, c'est
3: on,
2: pas grave,
3: on est dans un
2: soucis.
3: Magasin de jouets, et donc on est en 2006, voilà pour ceux qui reprennent l'émission à ce moment-là. Et donc, c'est l'histoire d'un petit garçon qui s'appelle Joseph et qui est donc enfermé dans ce magasin de jouets. Et la nuit, tous ses jouets vont prendre vie et chaque chanson représente une émotion. C'est un mélange un peu de Vice Versa et Toy Story. Et donc, cette chanson, c'est la chanson finale avec tous les personnages sur scène et donc tous les artistes. Chaque personnage a se répond en fait. Et donc, parmi eux, il y a le soldat rose qui est interprété par M, Betty Kate. C'est Jeanne Chéral, le conducteur de train qui est un de nos invités de ce soir.
4: Ah, c'était fou, c'est moi, ouais.
2: C'est Verino.
3: Maëline Asia qui est Vanessa Paradis. Et le gardien de nuit qui est Francis Cabrel. Enfin, je ne veux pas tous les dire, il y en a beaucoup. Mais
4: il y a donc, aussi Benabar.
3: Il y en a
4: aussi,
3: énormément.
4: Ouais. On est plein là-dedans.
3: Vous êtes beaucoup, beaucoup, beaucoup. Ouais, et ouais. Donc, dans cette chanson de Love, Love, Love, donc tout le monde chante. Et donc, c'est l'amour sous toutes ses formes. C'est festif, c'est doux, c'est pop. C'est une chanson qui mélange les voix, les styles, et qui nous rappelle que l'amour, c'est universel.
2: C'est beau. Alors, comment est-ce que vous êtes retrouvé là-dedans?
4: C'est Louis Chédid qui m'a forcé.
2: Oui.
4: Il m'a dit, est-ce que cette chanson, elle te va? C'est la chanson du conducteur de train, là. Et lui, il avait fait une maquette plutôt un peu créole et tout. Et moi, j'ai voulu la faire swing comme ça et la faire 15 fois plus vite que ce qu'il m'a demandé. Alors, je suis rentré dans mon studio très, très vite. Puis, j'ai dit, rien, j'ai envie de la jouer comme ça. Et je voulais mes musiciens à moi. Enfin, j'ai eu le droit à des trucs. Il y a un peu une histoire, parce que j'ai eu le droit, j'étais un peu chouchouté sur le soldat rose, parce que je suis le seul à avoir eu mes propres musiciens,
2: c'est ça, oui,
4: alors
2: oui,
4: que les autres, tout le monde a le même son sauf cette chanson.
2: C'est ça, il y a un orchestre, mais vous ouais, au ouais. moment où c'est vos musiciens qui arrivent.
4: Ouais. Je ne veux pas jouer avec les autres, j'en veux pas.
3: Vous en gardez un bon souvenir quand même.
4: Ah oui, bien sûr. Ouais. Ah oui, très bien. Bah, on a joué le spectacle une seule fois. Hein.
3: Ouais.
4: C'était on a joué deux fois ce dimanche-là. Là. Et ensuite, personne n'était prêt pour faire une tournée. Là, comment voulez-vous mettre, genre, moi, Vanessa Paradis, Benabar, Cabrel et tout le monde libre les mêmes jours.
2: Chacun son emploi du temps. Ouais.
4: Ils ont très très vite monté une autre équipe et il y en a eu deux autres équipes de chanteurs comédiens qui nous ont remplacés en fait, des fois même mieux que nous.
3: Après, c'était bien que vous interprétiez avec votre style parce que, bon, quitte à vous prendre, autant que ça vous ressemble et que ce soit un peu jazz,
4: oui, bien sûr, ouais.
3: Jazzy swing, voilà, c'est un peu vous quoi, c'est votre signature.
2: C'est vrai qu'à l'époque, Stéphane, c'est vraiment l'époque où, en tous les cas, aux yeux du grand public, vous avez explosé. Vous n'étiez pas tout seul. On a parlé de renouveau de la chanson française, d'un retour au texte, d'un retour aussi aux instruments. On a cité Benabar, on a cité M, on peut en citer 4, 5, 6 autres.
4: Ouais, Delerme et puis aussi
2: Chéral,
4: bien sûr. Ouais.
2: Vous vous sentiez un petit peu comme appartenant à une bande ou bien chacun avait vraiment son chemin, sa spécificité? Vous aviez également une énorme carrière avant, il faut le rappeler, Stéphane.
4: Il y a un truc sympa à appartenir à une bande et il y a un truc un peu réducteur. C'est un peu les deux, quoi. C'est-à-dire une bande, on se connaissait et on s'appréciait, mais on n'était pas une bande du tout.
2: Non.
4: Mais chacun avait ses directions. C'était plus facile de nous mettre dans une bande. Parce que c'est plus facile pour ceux qui...
2: Pour les rayonnages des disques, etc.
4: Ouais, c'était surtout pour en parler en promo, quoi. Ouais. C'était un peu...
5: En tout cas, c'est que les boîtes, elles ont bien fait leur boulot, quelque part, parce que ça donnait l'impression d'une bande de potes, et c'est ce que les gens, ils ont envie de voir, c'est ce qu'ils envient, en fait, aux gens qu'ils voient sur scène.
4: Oui, oui, il y en a qui nous confondaient, même d'ailleurs, même ça continue, des fois, il y a des gens qui m'appellent Benabar dans la rue, alors...
3: Dit, pourtant, il n'y a rien à voir. Il n'y pas le même
4: nom. Non, mais rien à voir. Mais je pense que lui, on ne l'appelle pas sans Severino. Je lui ai demandé, je l'appelle dans deux minutes.
2: En tout cas, voilà, vous continuez à vous côtoyer, à bien vous entendre.
4: Ouais, ouais.
2: Mais...
4: Bah, oui, bien sûr. Ouais.
3: Et puis, le casting était vraiment bien.
4: Bah, ils ont pris les meilleurs.
3: Exactement.
2: Il y a aussi d'autres extraits où la voix de Lise est mise en avant avec le backing, entre guillemets, de Stéphane. Et c'est le cas de ce qu'on entend actuellement, professeur. C'est T'as vu ta gueule, c'est bien ça?
6: Exactement. T'as vu
2: Écoutons.
6: Ta gueule.
2: Allez, pour ce...

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1: Donc là, on vous a entendu tous les deux, effectivement, sur la fin. Effectivement, cette chanson, Stéphane, je suis d'accord avec vous, elle aurait très bien eu sa place dans Le Soldat Rose.
2: Oui.
0: Alors, c'est la seule chanson de l'album qui a été catégorisée comme explicite sur des plateformes de streaming. J'étais un peu vexée.
2: Ouais. Bah oui, mais t'as vu les gros mots que tu dis, Lise ?
0: Non, mais c'est ta gueule de loup, quoi.
2: Oui, bien sûr.
1: Vous l'aviez écrite un peu avant, alors, celle-ci ? Ou bien pour l'occasion ?
0: Non, pour l'album. Il y a Stéphane qui m'a envoyé justement cet instrumental que j'aimais bien, là. Et puis j'ai écrit par-dessus. Ça m'a inspiré.
1: On va retrouver donc en live Lise et Stéphane. Et cette fois, donc, deux voix et deux guitares. Donc ne ratez pas ça. Ce seront deux extraits inédits. Ils l'ont dit tout à l'heure. Deux nouvelles chansons, donc extraits de cet album. Les deux pieds dans le plat. Mais il est temps de faire davantage connaissance, s'il en était question, avec vous. Avec toute l'équipe de Kitchenette. Ils sont deux cette semaine. Ce sont nos artistes invités de la semaine, Lise Cabaret, Stéphane Sanseverino.
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1: Ce qui m'a interpellé dans cet album, c'est que c'est pas forcément que des chansons de vous. Celle qui a la toute fin, elle n'est pas vraiment de vous. Moi, ça m'a rappelé mon enfance.
0: La lambada, on n'aime pas ça. Ouais, la lambada.
1: Oui. Drôle d'idée, mais ça vous va très bien. Hommage à François Gilazaro.
2: Ouais. Hommage au garçon boucher, à François Gilazaro. Et puis, décédé il n'y a pas très longtemps.
0: Finalement, Adji, il nous réunit. Enfin, toi, tu l'as connu, pas moi, mais dans la musique.
2: Oui, des fois, on ne se pose pas tant de questions que ça. On se dit, tiens, on rajouterait bien une autre chanson. On ferait bien un truc un peu drôle, un hommage, un truc. On enregistré d'une manière assez différente des autres. On a mis un micro au milieu d'une petite pièce et on s'est tous les trois avec le contrebassiste autour, et les voix et les guitares passent dans le même micro. Et c'était plus pour, pas un gag, mais une espèce d'exercice, quoi. Et donc on a choisi cette chanson qui est joli pied de nez.
0: Pour finir l'album, en tout cas, c'était cool.
2: Un beau pied de nez, je dirais, à la musique de merde, un peu, quoi.
1: la musique commerciale de l'époque.
2: Voilà, exactement.

0: Parce que vous parliez tout à l'heure que c'était un 4 mains. Et donc l'illustration sur le disque de votre album, et qui est donc très acoustique et jazz manouche, est-ce que le titre laisse imaginer quelque chose un peu de cash, un peu drôle, ou c'est l'état d'esprit du disque?
1: J'ai l'impression que Stéphane, quand on réfléchit à, par exemple, son dernier album, à lui, ça s'appelle Les deux doigts dans la prise. Et là, il voulait mettre les deux pieds dans le plat, donc moi, je préfère pas le contredire, parce que j'ai vu qu'il aimait bien mettre un peu ses membres.
2: C'est complètement faux, tu mens.
1: Ah merde.
0: Et du coup, vous partagez les rôles, l'écriture, le chant?
3: Ouais, il y a des choses qui... oui, en fait, mais c'est pas si mathématique que ça, qu'en fait, c'est suivant ce qui vient, quoi. Mais là, c'est surtout le titre de cette chanson qui veut dire, vas-y, prenons-nous en main, et s'il faut faire des trucs pour changer quoi que ce soit, pas forcément le monde, parce que ça va être dur, mais s'il faut mettre les deux pieds dans le plat pour changer les trucs, allons-y, faisons-le, tu vois. Et après, on a trouvé que c'était un bon... Ça résume pas le disque du tout, ça résume pas l'album, parce que toutes les chansons parlent pas de ça, mais c'est un peu le titre qui sonne le mieux par rapport à... On n'aurait pas mis la Boulevard Ornano comme titre d'album, par exemple, si on y a pensé. C'était pas l'attente Hortense non plus, ça sert à rien. Mais comment dire,
1: c'était... Les deux pieds dans le plat, c'est rigolo comme titre, ça te représente plutôt pas mal. Pour moi, c'est fun aussi.
4: En tout cas, vous laissez pas faire, c'est l'un des messages.
3: On propose l'attitude punk au cas où les gens en auraient envie et auraient oublié que ça existait.
1: Ouais, après, toi, t'es un peu punk, hein, pas besoin de proposer l'attitude punk.
3: Mais toi, t'es une ancienne punk aussi.
1: Ancienne, pourquoi ancienne? Viens, on s'engueule à la radio.
3: J'ai pas dit vieille punk. Non, mais le punk, c'est une attitude, c'est pas juste les Sex Pistols, c'est aussi le fait d'être capable de remettre les trucs en cause comme ça, même sans alibi sérieux, quoi. Sans discours politique établi et écrit à l'avance.
0: Vous êtes pas en mode révolutionnaire non plus?
1: Ça peut, mais ça dépend des spectacles.
4: Un peu rebelle.
0: Ça dépend du
3: spectacle. On a du mal à dire ça, en fait.
1: Notre duo, il propose un truc plus cabaret.
0: Oui, c'est ça.
3: Mais c'est pour ça qu'on va pas jouer en prison, parce que les gens s'évadent après.
1: Ouais, c'est ça.
3: Ah, les vlogs, les flics.
4: Voilà, on vous avait dit, évidemment.
1: Quel talent.
4: Qu'ils arrivent.
0: Et voilà.
3: Oh là, ils viennent nous chercher.
4: Et justement, mieux vaut-il une voiture de police ou un corbillard lorsque vous enterrez votre grand-mère? C'est l'occasion d'une belle étude sociologique un petit peu rigolote, d'observer les gens qui enterrent leur grand-mère.
5: Et justement, j'allais poser la question, mais Olivier, on est tellement en sabio tous les deux qu'il la pose avant moi à chaque fois en général. Donc, parlez-nous de la chanson à l'enterrement de la grand-mère.
3: À l'enterrement de ma grand-mère, pour moi, j'ai eu deux grand-mères, comme pas mal de gens. Et cette chanson, elle parle un peu des deux, c'est un espèce de mélange. Voilà, donc j'avais ma grand-mère que j'appellerais A, pas numéro 1, mais A et B, elle qui était barmaid dans le 18e.
1: Pas très loin du boulevard Ornano.
3: Voilà, entre le boulevard Ornano et l'endroit où t'as vécu, quoi. Et elle travaillait dans des bars et tout, voilà, donc c'était elle qui avait plein de copains. Alors ça, c'est vraiment les années 60, hein, donc c'est genre Raymond Lartape, parce qu'il travaillait à la RATP, Dédé Jambes de Bois, parce qu'il avait une jambe de bois, etc. etc. Donc j'ai pas tout mis les personnages, mais il y en avait un paquet comme ça. Et puis mon autre grand-mère du côté italien, qui était un peu plus traditionnelle, femme au fourneau et tout, elle apparaît aussi comme ça, dans je ne sais plus quel endroit.
4: Mais il y a un petit couplet que Lisa a ajouté, et on parle justement de François Gilazzaro sur la fin, j'ai entendu.
1: Ah oui, pour moi c'est François Gilazzaro ou bien encore Mano Solo.

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1: Et c'est là, en entendant ça, qu'on se dit que, en fait, c'était évident, votre rencontre, les voix se mêlent pour n'en faire qu'une, comme si vous aviez toujours un petit bout de voix qui manquait et que l'autre comble. C'est assez
2: émouvant,
1: je trouve.
2: Oui, c'est ce qui se passe en concert. Il y a des moments où dans un morceau comme celui-ci, où il faut respirer avant, parce qu'après, il n'y a plus le temps. Moi, des fois, j'oublie, du coup, c'est Lise qui dit le mot et je rattrape après. Merci, Lise. Je profite pour te rendre hommage.
3: Merci, Stéphane.
1: Comment vous êtes-vous rencontrés? C'est la question qu'on se pose tous les trois.
4: Tu piques toutes tes questions, Olivier, en fait.
2: Alors, Lise, on s'est rencontrés comment? Je ne me rappelle plus, c'était
3: il y a trop longtemps. Je ne sais pas, j'invente un nouveau truc à chaque fois. Je suis en cours d'inspiration. La musique, c'est un petit milieu, donc je crois que des fois, il n'y a pas de hasard.
2: Ouais.
3: On s'est rencontrés dans les concerts, dans les bars, dans tout ce qui...
2: Non, pas dans les bars, j'y vais jamais, moi.
3: Ah oui, pardon, excuse-moi. Dans les concerts.
4: Dans les bistrots.
3: Les bistrots.
2: Voilà, et puis un jour on est tombés collés l'un à l'autre et on a très très vite commencé à chanter des chansons ensemble et puis à se montrer des trucs de guitare, etc. Et un jour

0: Lise est venue à un de mes concerts que je jouais en solo, et puis je me suis aperçu qu'elle savait chanter les embouteillages. Alors on en a fait un morceau ensemble en accélérant un peu, et puis ça collait bien en fait, qu'on avait les mêmes tonalités, et puis on avait surtout ce désir de chanter des trucs vite ensemble en fait, quoi.
1: C'est ça, tout est une question de rythme aussi.
2: Ouais, puis d'articulation, parce que
0: notamment
2: de la grand-mère.
3: C'est un peu comme un massage de langue en fait, c'est finalement assez agréable.
2: Tout l'album est autour vraiment et de l'acoustique et effectivement du jazz manouche. Est-ce que c'était un choix de faire tout l'album comme ça, ou est-ce que voilà, tu voulais peut-être rajouter un peu plus de ton répertoire?
3: Bon, quand j'ai rencontré Stéphane, j'étais une fan de swing manouche depuis mon adolescence. J'étais déjà fan de Django Reinhardt quand j'avais pas 18 ans encore. Donc c'était un peu comme une évidence en fait. Et puis grâce à Stéphane, avant j'avais un peu une espèce de fausse pompe manouche sur des accords rock. Et grâce à Stéphane, j'ai un peu amélioré mon panel d'accords et un peu plus ma pompe manouche.
1: Qu'est-ce qui manquait finalement l'un par rapport à l'autre, vous diriez?
0: Il y a certainement des trucs dans cet album où c'est moi qui ai pris un peu des décisions. Et Lise, c'est surtout la productrice de cet album. C'est-à-dire que c'est pas rien. Enregistrer un album, il y en a pour 4 jours. On joue de la guitare toute la journée, on chante, c'est hyper agréable. Après, il existe un espèce de moi entier où Lise, elle prend son téléphone, son ordinateur et elle règle tous les trucs qui a réglé la fabrication, la pochette, etc. Tous ces trucs-là, qui prend un temps de dingue. Si c'était moi qui l'avais fait, on n'aurait encore toujours pas fini, là. Lise, elle est productrice de ses propres tournées, de ses propres albums, et c'est en fait moi le truc qui me manquait pour faire un album autoproduit, c'est surtout une productrice.
1: Dans un instant, donc, on va retrouver un premier live. Alors, le temps qu'ils prennent leur guitare, on va découvrir un autre extrait où ça va aller encore plus vite. Ça s'appelle Il se la pète, et c'est toujours extrait de cet album.
4: Il se la pète, c'est tout, il a tout compris, tout inventé et prend de minables raccourcis. Et se targue d'avoir trouvé le feu, la poudre et le canon, alors qu'il n'avait que l'artillerie, le profil, la soudure à l'arc, les épinards et le beurre et les flèches dans le cœur. Dans le cœur. Quand on a vérifié ça, on sait qu'il n'en fait rien qu'à sa tête, on peut dire alors qu'il se la pète.
1: Si Lise, Stéphane, vous fait accélérer au niveau de la production des disques, Stéphane a dû faire accélérer Lise au niveau
0: la scansion, c'est exactement le terme. Là. Si elle n'est pas chantée vite, cette chanson n'est pas très intéressante. En fait, il y a des mots qui ont été rajoutés pour remplir la mesure, et il faut la chanter à toute berzingue, sinon ça n'a pas d'intérêt. L'homme est un chien, est un loup, est un chou italien formidable.
1: Et alors en live, jamais Danny Croche
0: c'est arrivé quelques fois, mais on se rattrape, et en fait on s'aperçoit que les gens ils sont assez contents quand on se trompe. Alors on se trompe pas exprès, de temps en temps quand ça arrive, c'est pas mis en scène, quoi.
1: On démarre par Boulevard Ornano, c'est donc en live Stéphane Sanseverino et Lise Cabaret dans Kitchenette.

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0: Lise Cabaret, Stéphane Sanseverino, quel talent, bravo, bravo. Et les voix additionnelles de l'équipe de Kitchenette, on vous a exactement. Pas trop gâché la chanson, bon, ça va.
1: Impeccable.
2: Bon, pas faux.
0: On vous a pas désaccordé les guitares ni on les cordes vocales, tout va bien.
3: On a fait pire, Olivier, hein, je crois, dans les chœurs.
0: On va essayer de faire pire maintenant surtout, mais on va se cacher derrière d'autres artistes. C'est pas nous qui allons chanter, ce sont les artistes du Hard Kitsch tout de suite.
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0: Alors, chers amis, pour commencer, je vais vous faire écouter une amie. Je ne sais pas si c'est une amie, mais elle craint le summer body, j'ai l'impression. Il y a même une jeune femme qui a fait une chanson summer body qui était issue de la Star Academy. Mais elle veut rentrer peut-être dans ses robes d'été. Elle veut avoir un corps sublime pour cet été. Elle va interpréter une chanson qui peut-être va vous rappeler des choses aussi. Cette demoiselle s'appelle Anaïs Turquetil. Est-ce que vous la connaissez ?
1: Non.
0: Ça
1: non.
0: vous parle ou pas ? Non. On découvre Anaïs Turquetil.
1: Ça, c'est son vrai nom, Anaïs Turquetil.
0: Apparemment, Anaïs Turquetil, elle est coach, elle peut intervenir partout. Et surtout, eh bien, elle pense à son corps pour cet été. Écoutez, ça
2: elle
0: vous rappelle des souvenirs.
2: Coach vocal ?
0: Oui.
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0: Ah, ce sera pas une chanson de vous, ça, Stéphane ?
1: Ouais. Pour un oui, pour un oh, la voix aiguë.
0: Ça change.
1: On est vraiment fond, quoi.
0: La chanson Maigrir, je crois.
5: 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À tout prix
0: au piano.
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1: Oui, on vous sent fin.
2: Non, il y a un petit côté Ariel Dombal.
1: Hein, ouais, exactement. Mais sans BHL.
0: C'est ça. Et sans le même
2: corps. Juste Ariel.
5: 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Comment ? Devenir fin sans devenir
1: bah, super.
5: Fou.
2: Comment ?
5: 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Les jours de
0: sachez que Anaïs Turquetil, vous pouvez la retrouver sur le site maîtresse-de-cérémonie.com puisqu'elle intervient, elle le dit, pour les naissances, pour les mariages, pour les enterrements de votre grand-mère ou pas, pour les départs en retraite également.
5: Ouais.
0: Je sais pas, est-ce que vous avez envie de l'appeler ou pas pour les moments
1: on va y réfléchir, mais je vais noter quand même son numéro.
0: Oui.
1: 08 30
0: 40. Vous pouvez même appeler votre avocat directement, ouais. Stéphane.
1: Non, non, non, c'est bien, mais...
2: Il y a du lyrique un peu dans sa voix, quand
1: même. Ouais, ouais, exactement. Ouais.
2: Faut aimer ce répertoire, c'est un peu The Voice, elle tu vois. Chacun va avec le coach qui veut.
0: Et puis à la fin, elle déraille totalement d'âge.
6: Enfin, je trouve quand même que quand t'écris une chanson, c'est toujours touchant que quelqu'un la reprenne,
1: ouais, ouais,
6: quelle que soit la version.
1: Oui, là, on fait le point sur sa voix hyper aiguë et tout.
6: Mais moi, je trouve ça délire en fait, parce qu'au moins, elle essaie pas de le chanter comme Stéphane, elle le fait à sa manière.
2: Et là,
6: c'est ça qui est.
1: Non, non, non,
6: je trouve ça délire.
1: Non.
0: Ça va, vous validez alors, Stéphane.
1: Ah, bah oui, carrément.
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0: très
5: dans toutes les situations.
0: Puisqu'on est à l'aise dans toutes les situations, ben on va passer tout de suite à Lucie. Vous avez un Hard Kitsch également ?
2: Bah, tout à fait, comme j'étais bonne élève, tu vois, j'ai cherché mon Hard Kitsch qui est un peu étincelant. D'ailleurs, ça veut dire étincelant japonais, puisque ce monsieur est japonais. Il s'appelle Pico Toro.
0: Pico
2: mais
0: Toro.
2: Pico okay. Pico, ça veut dire étincelant en japonais. Attention, on est sur du... C'est-à-dire que juste après Anaïs, là, c'est sans transition.
0: Ouais.
2: Tout à l'heure, avec le Soldat Rose, on est reparti en 2006. Et là, on est en 2016, donc il y a 10 ans. 5 millions, quand même, de vues. Et ça a été un succès international qui lui a permis de rencontrer Donald Trump en 2019.
0: Ah bah, bravo.
1: Oh, le pauvre.
2: Ouais.
1: C'est bien, ça, là.
2: Donc, c'est un chanteur humoriste.
1: On dirait Yann Duré, un peu.
2: Alors,
0: souvenez-vous.
2: Je vous conseille d'aller le regarder sur YouTube, le clip, parce que...
0: C'est un peu un Gangnam Style coréen, mais en ralenti,
2: en
0: non ?
2: En fait, il est sur un fond blanc, et il est complètement... Bah, c'est un humoriste, voilà, chanteur japonais. De son vrai nom, il s'appelle Kazuhito Kazaka. Voilà, donc effectivement, il joue entre la pomme et l'ananas. Hein. Mais bon, c'est rigolo. Et donc le stylo, le pen.
0: Après la banane ananas de Bobby Lapointe, la pomme ananas de ce monsieur.
1: Pico, pico.
2: Et le stylo, visiblement, ça a bien cartonné puisque ça lui a valu cette rencontre internationale.
0: Magnifique avec Donald Trump. Alors, est-ce qu'il est parti aux États-Unis ou est-ce que c'est Trump qui l'a rencontré en voyage au Japon ?
2: Détails, mais bon, voilà. C'est très décalé.
1: Il aurait pu quand même avoir la chance de rencontrer un mec plus sympa quand même. Que... Mais il en a peut-être rencontré d'autres sur la route.
0: Surtout qu'il était déjà président quand il l'a rencontré apparemment. Mais bon, voilà. Il est décalé, pas coupé, mais on va le couper et on va passer au professeur sans transition.
3: Et Olivier,
1: j'ai mal au ventre.
3: N'oubliez pas Cuitas et Bananas de Philippe Risoli.
0: C'est vrai, tant qu'on est dans les légumes, des belles références. On a des belles références ici. Qu'est-ce que vous en pensez, chers invités? Mais vous allez nous passer à autre chose quand même, professeur.
3: Oui, du funk français, il y en a eu beaucoup de bons dans les années 80, mais pas tout en fait.
0: Français?
3: Oui, français, oui.
2: Ça démarre pas français.
0: Kézakon.
2: Kézakon.
0: Ouais, là, ça fait bien français.
3: Alors, ça s'appelle Kik et Frais, Fatché des cons.
0: Ah, donc c'est du sud.
1: Ah, mais ouais, exact.
0: C'est con, ça?
1: Non, ça peut pas être corse, parce que les corses, ils sont dignes.
2: C'est marrant, il y a un petit côté la samba, là, comme il s'appelle
0: Gotener, peut-être.
6: Oui. Ouais. Il y a aussi un côté Montino, la danse des mots, vous trouvez pas
1: Et aussi Stupéflip.
2: Et aussi...
0: Bref, on est au cœur des années 80, là, j'imagine.
1: Ah ouais, ouais.
3: Voilà, c'est un essai pour être drôle comme moi, mais comme moi, ça n'a pas vraiment réussi, je pense.
0: Ah bah si, ça nous a fait penser à plein de choses. Alors, est-ce que c'est des vrais faux Marseillais?
3: Je pense que c'est des faux, en fait.
0: D'accord, bah c'est ça, c'est des Marseillais de Paris. Ah oui, c'est vrai que l'accent est un peu forcé.
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1: Ah oui, là, on est très loin du funk, là, quand même. Là, James Brown va se retourner dans sa tombe.
0: Donc là, c'était du French Boogie, mais sur la fin, quoi. C'était la queue de la comète.
3: Oui, 1985.
0: Ah oui, c'est ça, ça sentait déjà.
3: Mais il y a eu des très bonnes choses en France qui ont été faites, mais celui-là, bon. On va dire
1: ça. Ah, ça se trouve, il regrette ENT.
0: On n'était plus très chez Brown.
3: Moi, j'ai regretté de l'avoir écouté, déjà.
0: Lise nous a dit tout à l'heure qu'elle écoutait Django Reinhardt depuis toute petite, et puis les Garçons Bouchers aussi, depuis toute petite.
6: Oui, voilà, c'est ça. C'est Garçons Bouchers depuis toute petite et Django Reinhardt depuis ado.
0: Est-ce que c'est votre cas, Stéphane, aussi, le jazz manouche? Vous êtes tombé dans la marmite très tôt, ou bien vous êtes passé dans d'autres styles avant?
1: Non, pas très tôt. Je suis tombé dans la marmite quand j'ai habité à Montmartre, juste en bas du Clairon des Chasseurs, où il y avait deux guitaristes qui jouaient quasi en permanence. Donc là, j'ai commencé à aimer ça. Mais avant ça, j'étais vraiment un fan de musique country et bluegrass et de blues et de choses comme ça que je continue à aimer. Mais enfin, je peux aimer plusieurs choses. Je suis assez polyamour au niveau de la musique.
0: Et vous en aviez joué un petit peu avant de vous lancer
1: dans le manouche aussi? Oui, bien sûr. Mais j'ai toujours pratiqué ça. Comme c'est un peu différent, il faut se mettre dans un mood. Si on veut faire du blues, par exemple, il faut rester dedans pendant un temps, etc. Et si on veut, on repasse pas du swing comme ça de la veille au lendemain, quoi. Il faut se remettre dans les codes, dans les choses à faire, dans le son. C'est pas les mêmes guitares, c'est pas la même façon de tenir son médiator, c'est pas les mêmes amplis, gna, etc.
0: C'est un temps d'adaptation.
1: Un temps d'adaptation qui peut aller de une heure à un jour.
0: Il est temps maintenant de vous retrouver pour la cerise sur le gâteau, le deuxième live de Lise Cabaret et San Severino. C'est maintenant qu'elle arrive, la tante Hortense?
1: Ouais, elle est là, elle tape à la porte.
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0: Et donc la tante Hortense arrive, hein, c'est vrai, les amis.
1: Ouais.

0: Tristan Severino, Élise Cabaret, on vous applaudit très très fort. Vous la changez vos guitares. Et donc on vous retrouve eh bien, aux Zèbres de Belleville. La première date est complète, on le rappelle, le 10 juin. Mais le 11, vous pouvez toujours réserver des places, ce sera énorme. Et donc vous serez tous les deux.
1: Ouais, tous les deux, absolument.
0: Une première partie quand même ou pas?
2: Oui, ouais, moi. Avec Mathilde Febrère au violon.
0: Ah, voilà. D'accord. Ah, oui,
2: donc, un autre duo plus folk.
3: Féminin.
2: Voilà, et féminin, folk et féminin.
0: D'autres petites choses aussi, Stéphane, de ton côté, donc ce fameux orchestre, on dit qu'orchestre, non Stéphane?
1: Oui, le Swing Orchestra, oui. C'est, et puis je suis en train d'écrire un autre album, donc je suis très loin d'avoir fini, mais voilà, je suis en train d'écrire
2: et ça. Et pour toi, pour te retrouver, c'est le Shuffle aussi, surtout.
1: Ouais, j'ai une tournée en ce moment qui s'appelle San Severino Shuffle Enterprise, en hommage à Star Trek.
0: Ah,
1: oui. Et là, on est en tournée dans toute la France, tout cet été, avec Lise, d'ailleurs Lise est dans le projet aussi.
2: Je suis juste guitariste là.
0: Suivez-les et puis surtout applaudissez-les. On rappelle le titre de l'album, Les deux pieds dans le plat, Élise Cabaret, San Severino. Merci et bravo.
1: Merci à vous surtout. Merci à vous.
2: À toute l'équipe.
1: Ah, voilà l'ambulance pour nous ramener.
0: Allez, Lise et Stéphane, est-ce qu'on peut vous applaudir une dernière fois pour tout ce que vous avez donné? Merci à vous deux, puis bonne route. Hein. La route, c'est très important pour vous deux.
1: Bah, c'est un peu notre média.
0: Qu'elle soit bonne et fluide et pleine de jolies rencontres.
1: Ouais, merci beaucoup.
0: Merci, chers auditeurs, de nous avoir suivis. Merci beaucoup à l'équipe aussi. Merci beaucoup, chère Lucie.
3: Merci Olivier, puis merci à nos invités. Lise,
1: merci beaucoup, professeur. Aussi.
0: Et merci, professeur.
1: Faut le dire.
4: Ouais. Et vous avez compris qui sont les gens bien. Merci. Merci beaucoup d'être venus à tous les deux.
0: Merci énormément. Merci. On se donne rendez-vous la semaine prochaine pour de nouvelles aventures, chers amis. Et comme on vous le dit à chaque fois, évidemment, et particulièrement cette semaine, on vous aime très fort et toujours. Merci à vous.
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3: Il y a 10 ans, au moment de MeToo, un certain nombre d'acteurs et d'actrices du milieu musical se sont manifestés pour que les prises de conscience liées aux violences sexistes et sexuelles puissent aller jusqu'à résorber l'incroyable disparité entre hommes et femmes dans les œuvres éditées et programmées. Mais 10 ans plus tard, malgré les communiqués, les appels, les pétitions, les essais, les signalements aux autorités, les baromètres, les campagnes de sensibilisation, il y a, encore en France, des saisons complètes d'opéras et d'orchestres, des collections de livres, des émissions de télé et de radio sans l'ombre d'une seule compositrice. Il restait encore une méthode qui n'avait pas été tentée, donner des récompenses à ceux qui font les efforts les plus remarquables en matière de non-mixité. C'est comme ça que la compositrice Lucie Prodhomme a eu l'idée d'organiser une cérémonie de reprise des Isidore, spécialement conçu pour Métaclassique. Enregistré à la Générale à Paris avec la complicité de Pinode, ce numéro savonné va donc prendre la forme d'une remise des prix, avec ce qu'il faut de faste et de bonne humeur. Dans l'heure qui vient, vous allez pouvoir entendre Jean-Baptiste Appéré, Marianne Chauvin, Aliette Delalleux, Guillaume Cosmiti, Valérie Philippin et Alexandre Valette, qui vont venir distinguer les professionnels qui se sont les mieux tenus à distance des compositrices dans les méthodes et livres qu'ils éditent, ou dans les festivals qu'ils organisent, ou les saisons lyriques et symphoniques, ou les émissions de radio qu'il programme. Bonjour Lucie Prodhomme.
4: Bonjour David Christoffel. Mesdames et messieurs les membres de l'Académie de la musique classique et contemporaine, cher public, bienvenue à cette première cérémonie de remise des Zizi d'or. Depuis plusieurs années, de nombreux acteurs de la vie culturelle se préoccupent de la visibilité des compositrices. Des lieux de diffusion, des associations, des institutions agissent chacun à leur niveau afin que le matrimoine soit présenté au public. Mais malgré tous ces efforts, force est de constater que les choses avancent très lentement, trop lentement et parfois pas du tout. Ce n'est pas de la mauvaise volonté, ce n'est plus de l'ignorance depuis que les musicologues ont fait et font connaître les compositrices du passé et du présent. Alors nous nous sommes demandé pourquoi elles sont encore si peu présentes dans les programmations, les éditions, les ouvrages de référence, etc. Eh bien, elles sont absentes parce que l'on n'y pense pas. Parce que quand on parle de chef-d'œuvre musical, on pense à des hommes, Mozart, Beethoven, Schubert, Ravel, Stravinsky, Boulez. Il n'y a rien de délibéré, l'on n'y pense pas et c'est peut-être encore pire. C'est probablement le poids extrêmement puissant de notre société très patriarcale, de nos apprentissages, de notre éducation qui empêche chacun d'entre nous, chacune d'entre nous, d'envisager que des femmes composent et aient composé à toutes les périodes de l'histoire de la musique et qu'il y a là aussi des chefs-d'œuvre. Ainsi, aujourd'hui, des acteurs et actrices du milieu musical vont recevoir des Zizi d'or couronnant une programmation, une ligne éditoriale, une série d'émissions, des méthodes pédagogiques qui ne mentionnent pas ou quasiment pas de compositrices. Nous voulons croire qu'aucun nommé, aucune nommée, aucun gagnant et aucune gagnante n'a délibérément décidé de les ignorer. Beaucoup d'autres candidats valeureux pourraient être cités aujourd'hui, tout comme la plupart d'entre nous en des temps pas si lointains. Aujourd'hui, nous rirons donc collectivement de cette situation absurde avec l'espoir de contribuer joyeusement à une prise de conscience collective et nécessaire de l'existence des compositrices et de leurs œuvres. C'est parti ! Car oui, il faut absolument éviter de diffuser la musique de toutes ces femmes qui mettent en péril notre grande histoire de la musique et faire nôtre la phrase de Jean-Jacques Rousseau,

0: non, aucun génie.
1: La cérémonie des Zizi est déclarée ouverte. Bravo. Et hop!
0: Académie
1: des Zizitons,
0: les compositeurs, on adore.
2: Et pour la première catégorie, là où tout commence au conservatoire, Lucie, quelle est cette catégorie?
1: Eh bien oui, pour commencer par le début, voici la catégorie matériel pédagogique, un maillon essentiel puisqu'il s'agit des outils qui accompagnent la formation des futurs interprètes, musiciens et musiciennes, mélomanes ou professionnels, qui doivent être correctement formés, voire déformés, et prendre conscience de l'importance des grands compositeurs qui jalonnent l'histoire de la musique. Nous aurons donc deux prix pour cette catégorie, ô combien importante. La première concerne la formation musicale.
2: Et pour mettre le zizi d'or dans la catégorie matériel pédagogique, formation musicale, musicologue spécialisée dans les questions d'égalité homme-femme, nous accueillons Marianne Chauvin.
3: Je suis très honorée de remettre le trophée du matériel pédagogique, car c'est dès la formation des enfants, donc des futures musiciennes et musiciens, qu'il convient de transmettre les bons messages et habitudes en leur faisant travailler le répertoire écrit par les compositeurs. Cela passe aussi par les posters qui ornent les salles de cours de musique, que les élèves ont constamment sous les yeux, et dont elles et ils reçoivent ainsi des messages en termes de représentation des femmes et des hommes dans l'orchestre, comme à travers l'histoire de la musique. On voit donc à quel point l'enjeu est important pour, d'emblée, inculquer que les compositrices n'existent pas et éviter que trop de petites filles puissent se projeter dans ce métier. Concernant ces efforts de non-mixité, dans la catégorie matériel pédagogique, formation musicale, sont nommés Ma boîte à musique d'Elsa Grabowski et Hélène Louis aux éditions Biodo, 4 volumes édités entre 2017 et 2019, et le poster historique des éditions Fuseau, Les compositeurs dans l'histoire. Départager ces deux candidats nous a donné du fil à retordre. Le premier, Ma boîte à musique, est d'un niveau très élevé puisqu'il comprend tout de même 4 volumes dans lesquels on ne trouve pas de compositrice. Quelques arrangements ont été réalisés par les deux autrices, ce qui les pénalise un peu, mais on les a quand même gardés parce que pas de compositrice en 4 volumes, c'est quand même une performance. Bravo. Quant à son concurrent, malheureusement, 3 femmes sont présentées sur l'affiche des éditions Fuseau.
4: Oh, oh là,
3: là. La Joconde, Catherine de Médicis et Pierre et Marie Curie. Mais heureusement, la règle de notre concours, pas de compositrice, est respectée.
5: Bravo.
3: Certes, la présence de ces 3 femmes gâche un peu le tableau, mais comme il n'y a aucune compositrice, ça passe. Parce qu'on connaît l'importance du visuel dans le processus pédagogique, donc là c'est bon. Ce n'est pas comme certains posters intitulés « Compositrices et compositeurs » ou « Les grandes compositrices » éditées par Luc Divine, c'est vraiment subversif, hein. Il va falloir se calmer là, hein. Ou encore « Compositrices et compositeurs dans l'histoire de la musique de tradition écrite occidentale chez Symétrie ». Ben, ceux-là, ils n'auront pas de récompense, voilà. Malheureusement, les éditions Luc Divine et Symétrie devront faire de sérieux efforts de non-symétrie, justement, si elles veulent avoir la moindre chance de gagner une prochaine fois. Mais revenons-en à nos meilleurs élèves. Le prix est attribué ex aequo à Ma boîte à musique et au poster historique Fuseau.
4: Bravo,
3: bravo à ces deux candidats très méritants.
2: Les éditions Symétrie ont donc édité cette première frise chronologique avec autant de femmes que d'hommes, un double poster conçu à l'initiative de Valérie Philippin, avec la collaboration de Jérôme Thiébault, Laure Marcel Berlioz, Claire Aranger-Segui, et réalisé graphiquement par Vanessa Virillon, une frise dans laquelle on peut donc faire connaissance avec par exemple Pauline Duchamp, qui a signé plus de 300 romances.

0: La soprano Valeria Mignacco avec à la guitare Gemma van Amersfoort dans cette Canzone Amoroso de Pauline Duchamp.
1: Eh bien, passons maintenant à la catégorie éditeur de livres, dans laquelle on trouve des ouvrages de référence témoignant de notre patrimoine commun.
0: Et pour remettre le zizi d'or au meilleur éditeur de livres, la chanteuse et pédagogue et improvisatrice et compositrice Valérie Philippin.
2: Merci, merci David. Alors, dans la catégorie éditeur de livres sont nommés Actes Sud, collection musique, collection biographie, Bleu Nuit éditeur, collection horizon, et les éditions Fayard. Alors, je prends ma petite enveloppe. Et le zizi d'or revient à Bleu Nuit éditeur. Oh Alors, il faut dire que les éditions Fayard présentaient de prime abord un très bon score en n'incluant aucune biographie de femme dans leur catalogue. Cependant, le livre de Florence Launay sur les compositrices en France au XIXe siècle, ainsi que la présence de quelques noms de femmes dans les guides de la musique, dénote un regrettable fléchissement qui lui a fait perdre l'opportunité d'une distinction. Concernant les éditions Actes Sud et Bleu Nuit, l'Académie a beaucoup hésité à les citer ex aequo. Hélas, Actes Sud, qui en 2024 affichait une biographie de femme sur les 70 ouvrages de sa collection musique, donc celle de la chanteuse Maria Callas, hein, pas une compositrice, mais bon, l'éditeur a commis l'erreur d'ouvrir sa collection Palazzetto Bruzzani à des compositrices comme Augusta Holmes ou Mel Bonis, perdant ainsi toute chance d'être distinguée. C'est donc Bleu Nuit qui a mérité sans conteste la distinction de l'Académie des Isidore avec sa collection Horizon qui exclut toute compositrice, témoignant ainsi d'un niveau élevé et constant d'engagement pour la non-mixité.
3: Bravo, bravo.
2: Des compositrices.
3: La.
2: Où ça ?
0: Peut-être toujours pas dans le matériel pédagogique, Lucie, ce sera la troisième catégorie.
1: Eh bien, seconde partie de la catégorie matériel pédagogique, voici celle qui concerne les méthodes instrumentales dans lesquelles on trouve des extraits du répertoire qui permettent d'aborder dès le début de l'apprentissage des compositeurs sérieux dont les chefs-d'œuvre jalonnent le parcours et jalonneront le parcours du futur ou de la future interprète.
0: Et pour remettre le zizi d'or dans la catégorie matériel pédagogique méthode instrumentale, nous retrouvons à nouveau la musicologue Marianne Chauvin.
4: Les nommés sont les éditions de la Tour avec la méthode pour continuer l'orgue, répertoire de pièces avec pédalier, volume 1 de Pascal Rouet, 100% de compositeur. Le violon classique, édition Flex, volume 1 et 2, arrangement de Sarah Labrousse, 100% d'hommes. Piano Project, New Pieces for Piano par Annelise Gastaldi, Valérie Aluc, Universal Editions, 100% d'hommes, c'est du répertoire contemporain. Alors, choisir un gagnant dans cette catégorie a été très difficile. Nous avions de nombreux très bons candidats à départager dans les méthodes pour instruments. Le niveau est très élevé, mais que les éditeurs et ouvrages qui n'ont pas été retenus dans notre sélection cette année ne se découragent pas et persistent dans leurs efforts. Malgré le nombre important de candidats, ce sera peut-être pour l'année prochaine. Du reste, j'ouvre une petite parenthèse pour signaler que s'ils ont des réclamations à formuler, ils peuvent poser leur candidature pour l'édition 2026 de notre cérémonie. Il suffit de nous écrire qu'ils estiment mériter un zizi d'or. Peut-être pouvons-nous, David, rappeler le...
0: Donner l'adresse mail academiedeszizidore, tout attaché, @gmail.com.
4: Voilà. Alors... Le prix revient à Pour continuer l'orgue de Pascal Rouet, volume 1, qui est récompensé qui est récompensé pour sa persévérance. En effet, la même collection comprend 4 volumes de la même autrice et dans lesquels il n'y a là encore que des chefs-d'œuvre écrits comme il se doit par des compositeurs. Bravo! Il faut dire que cela nous remonte un peu le moral, car pour ce qui concerne l'orgue, dans une autre catégorie, un ouvrage s'est révélé, hélas, décevant. Il s'agit du Guide de la musique d'orgue édité chez Fayard, dans lequel, parmi les 316 compositeurs qui y sont référencés, se sont glissées 8 compositrices. C'est regrettable, car malheureusement, 8 femmes, c'est beaucoup trop pour être récompensées. J'aimerais quand même défendre et encourager ce candidat malheureux en soulignant que sa copie aurait pu être bien pire. 2,5% de compositrices de pièces pour orgue dans son ouvrage, même s'il est vrai qu'avec un chiffre aussi énorme, presque indécent, on frôle l'invasion. Ce n'est pas si mauvais si l'on songe, avec un frémissement d'horreur, qu'aurait pu y figurer, par exemple, Elizabeth Sterling, Elfrida André, Cécile Chaminade, Nadia Boulanger, Elsa Barène, Jeanne de Messieux, Ruth Zeclin, Joséphine Boulet, Emma Lou Dimmer, Marie-Hélène Gontier, Augustine Lerotte, Charlotte Dreyfus, Maria Presta, Marie de Pierrepont, Louise Delahy, Clémence de Grandjal et bien d'autres et bien d'autres encore, car il y en a. Une excellente thèse de doctorat intitulée « Les femmes et l'orgue à Paris au XIXe siècle, interprétation, composition, savoir-faire » a même été soutenue en 2022 par Audrey Cabarrou. Du reste, nous ne saurions trop mettre en garde les futurs éditeurs et éditrices de méthodes pour orgue contre la tentation de prendre conseil auprès de cette musicologue pour enrichir leurs ouvrages de pièces de grande qualité écrites par des femmes, car elle pourrait les aider à revoir leurs a priori et cela leur vaudrait d'être disqualifiées pour les prochaines éditions de notre concours, dont le règlement est

0: C'était Charmaine Bacon à l'orgue dans Fiesta de Emma Lou Dimer. Voilà une compositrice qui pourrait donc un jour figurer, on l'y encourage, dans le volume 5 de Pour continuer l'orgue de Pascal Rouet, qui est donc l'heureuse élue dans la catégorie d'or des matériels pédagogiques, méthode instrumentale. Catégorie suivante, Lucie.
1: Eh bien, voici la catégorie maison d'opéra, dont les saisons font rayonner les œuvres du passé et parfois du présent.
0: Et pour remettre le Zizi d'or dans la catégorie maison d'opéra, musicologue et auteur du livre Compositrice, l'histoire oubliée de la musique aux éditions Le Mot et le Reste, nous accueillons Guillaume Kosmicki.
2: Dans la catégorie maison d'opéra et festival d'art lyrique, nous avons effectué notre sélection sur les programmes des saisons 2023-2024 et 2024-2025. Nous devons préciser que nous avons dû être particulièrement attentifs, car beaucoup d'établissements qui ne programment pas de compositrices d'opéra, ce qui est bien naturel, ne favorisent cependant pas la non-mixité en intégrant sournoisement des compositrices dans leurs compositions instrumentales.
3: Oh, lamentable.
2: Fort heureusement, au-delà de ces tricheries délibérées, de très nombreux établissements en France bannissent complètement les compositrices de leur programme. Pour les départager, nous avons même été obligés de nous concentrer aussi sur la présence des metteuses en scène, des femmes librettistes et des chefs d'orchestre. Nous tenons à souligner l'engagement des festivals et des maisons d'opéra qui, certes, programment des compositrices, mais se débrouillent astucieusement pour leur donner de tout petits budgets en comparaison de leurs collègues masculins. Cette stratégie est louable, même si, hélas, le Zizi d'or leur échappe. Malheureusement, il nous faut souligner le danger que représentent de petits opéras type Montpellier, en région, bien sûr, des opéras de région, Montpellier, Rennes ou Tours, qui ne peuvent s'empêcher de programmer chaque année des compositrices dans leurs programmes lyriques ou instrumentaux, réduisant à néant toutes les actions de leurs collègues. Ce sont de bien tristes exemples et nous le déplorons. D'autres, comme l'Opéra National de Lorraine à Nancy, et c'est un arrache-cœur, trouvent le moyen de programmer des compositrices une année sur deux, perdant toute chance d'obtenir le précieux Zizi d'or. Encore un effort, vous étiez si près du but. Nous sommes aussi obligés de disqualifier l'opéra d'Angers-Nantes, à regret, malgré sa programmation exemplaire, sur deux saisons, en raison de la nomination d'une directrice à sa tête, Alexandre Lacroix, qui prendra ses fonctions au 1er janvier 2026, rejoignant la cohorte insoutenable de 5 directrices, 5, sur 31 établissements. Le péril est grand. Espérons que la drastique réduction des subventions régionales à la culture puisse aider cette directrice à ne pas couler trop brutalement les efforts de ses prédécesseurs. Alors, dans la catégorie maison d'opéra et festival d'art lyrique, les nominés sont... Roulement de tambour... Merci. L'Opéra de Marseille, l'Opéra Nice-Côte d'Azur, l'Opéra National de Paris, l'Opéra National du Rhin à Strasbourg, l'Opéra de Toulon. Et le gagnant est... Les gagnants sont Paris et Marseille ex aequo. Nous relevons que les villes en région savent rester vaillantes face aux louables efforts de la capitale qui reste, disons-le quand même, un modèle absolu de bonne conduite. Marseille, tout particulièrement, maintient haut et fort ses couleurs pour l'obtention de ce beau et glorieux Zizi d'or, bien au-delà de la rivalité légendaire PSG-OM. Alors, bravo Paris, bravo Marseille pour cette belle victoire ex aequo.
0: Guillaume, bien sûr, on a averti chacun des nommés de leur nomination. Ils ne sont pas venus prendre leur trophée. S'ils nous écoutent, et s'ils écoutent Méta Classique, quel opéra vous leur conseilleriez, par exemple, de programmer ?
2: Par exemple, un opéra de 1760, Palestri, Reine des Amazones, un opéra de Maria Antonia Valpurgis Symphorosa.

0: C'était un extrait de Talestri, reine des Amazones, de la compositrice Maria Antonia Valpurgis, dans une production création de l'Arcal, Compagnie Nationale de Théâtre Lyrique Musical, avec Franck Emmanuel Comte à la tête de l'ensemble, le concert de l'Hostel Dieu. Catégorie suivante.
1: Eh bien, la catégorie festival, qui nous permet de récompenser les programmateurs ou programmatrices qui portent haut les couleurs de la musique partout sur notre territoire et donnent ainsi accès aux œuvres essentielles de l'histoire de la musique.
0: Et pour mettre le Zizi d'or dans la catégorie festival, étudiant en musicologie qui travaille sur la représentation du genre au cinéma à travers la musique, nous accueillons Alexandre Valette.
2: Messieurs et messieurs, distingués invités, nous rendons hommage aux institutions qui, cette année, prouvent que l'égalité est un concept fascinant, mais manifestement facultatif. Ainsi, nous célébrons l'excellence, ou du moins une certaine forme d'excellence, celle de la récurrence, de la constance et de l'absence de remise en question. Car s'il est une chose qui ne change pas, c'est bien la programmation musicale de certains festivals. Alors oui, nous pourrions croire que la composition musicale est un art réservé aux hommes. Après tout, quand on ne programme presque exclusivement que des compositeurs, il devient facile d'entretenir cette illusion. Pour citer Catherine Clément, une femme, sur le thème, les femmes sont les bienvenues à monter sur scène avec de belles robes, mais sont oubliées quand il s'agit de programmer leurs œuvres. Mais ne soyons pas trop sévères. Organiser un festival est une tâche ardue, et intégrer ne serait-ce qu'une poignée de compositrices demande une recherche hors du commun, digne de l'exploit. Alors pourquoi s'embêter à le faire? C'est pour cette ténacité, ce talent incontestable pour passer à côté de la moitié de l'humanité, que nous remettons aujourd'hui le prestigieux Zizi d'or de la catégorie Festival 2024. Les nommés de la catégorie sont l'Esprit du Piano, Festival Berlioz et la Folle Journée de Nantes. Cette année, c'est l'Esprit du Piano qui décroche cette distinction prestigieuse. Avec une programmation aussi équilibrée qu'une partition amputée de la moitié de ses notes. Sur 10 concerts présentés, 0 propose des œuvres composées par des femmes. Un véritable tour de force, une sélection d'une pureté historique, garantissant que la musique continue de résonner à une seule voix. Peut-être qu'un jour, nous n'aurons plus besoin de nous réunir pour remettre ce prix. Peut-être qu'il n'y aura enfin que des festivals qui donneront à entendre toute la musique. En attendant, bravo! Et surtout, ne changez rien! Ou en fait, si, changez tout!
0: Et donc l'Académie des Zizi d'Or, toujours soucieuse de quand même montrer le contre-exemple, on pourrait en effet citer le Festival du Printemps des Arts de Monte-Carlo, qui l'an dernier a créé un opéra de compositrices, de Sophie Lacasse.
2: Oui, enfin, le même festival qui en 2025 propose seulement 4% de compositrices.
0: 4%. Alors, on va donc aller en 2024 pour pouvoir entendre un extrait de cette création de Sophie Lacasse, un extrait de l'opéra L'étoffe inépuisable du rêve.
3: Il nous voit. Quelle voix ?

0: Les voix de Elsiane Sens, Xavier de Lignerolle, Romain Daïez et le comédien Alain Carré dans cet extrait de l'acte de tableau 6 de l'étoffe inépuisable du rêve de Sophie Lacaze avec l'ensemble orchestral contemporain dirigé par Bruno Mantovani, celui-là même qui dirige le Printemps des Arts de Monte Carlo. La catégorie suivante, on arrive déjà à la moitié, hein, Lucie.
1: Oui, ah ben, la catégorie orchestres nationaux qui récompense celles et ceux qui œuvrent au quotidien pour donner à entendre toutes sortes de musiques. Et leurs efforts sont ainsi mis en valeur et ce n'est que justice.
0: Et pour remettre le zizi d'or dans la catégorie orchestres nationaux, productrice à France Musique, autrice de Mozart était une femme, nous accueillons Aliette Delalleux.
2: Bonjour à toutes, bonjour à tous. Merci pour cette invitation à remettre un prix dans la catégorie orchestre. Un prix qui n'aurait pas existé il y a 30 ou 40 ans, car on aurait dû récompenser tous les orchestres à égalité avec 0% de compositrices, puisque c'est bien connu, les compositrices n'ont pas écrit pour l'orchestre. Bref, on aurait dû tous les récompenser, or trop de zizi d'or, ça fait trop de zizi. Aujourd'hui, il y a du mieux, wow, touche positive, mais il faut continuer de compter, comme l'a fait Reine Pratt dans son rapport il y a plus de 15 ans, rapport sur l'égalité femmes-hommes dans le monde de la culture. Et c'est ce qu'on continue de faire, de compter, comme ce prix le propose. Nous avons donc voulu sélectionner que les orchestres nationaux, nous avons compté. Et voici les nommés pour ce prix, l'Orchestre Philharmonique de Strasbourg, l'Orchestre National de Cannes et l'Orchestre Symphonique de Mulhouse. Je vais donc ouvrir l'enveloppe. Et c'est donc l'Orchestre Symphonique de Mulhouse qui remporte ce zizi d'or. C'était facile puisqu'il n'y avait aucune compositrice dans la programmation symphonique de l'Orchestre Symphonique de Mulhouse, orchestre devenu national en 2024, ce qui prouve qu'on peut devenir orchestre national en ne programmant que des hommes, mais a souligné quand même que certaines musiciens et musiciennes de l'orchestre vont dans le bon sens en incluant quelques œuvres de compositrices, mais dans la programmation de musique de chambre, comme quoi il faut toujours attendre que les personnes un peu plus haut, au poste à responsabilité, aient les couilles de faire changer les choses pour ne pas qu'ils se retrouvent avec un zizi d'or.
0: Est-ce qu'il y aurait une compositrice alsacienne que l'orchestre de Mulhouse aurait pu jouer ?
2: Eh bien, Marie-Jaël, par exemple !

0: Un extrait de l'Andantino Sostenuto du concerto pour violoncelle et orchestre de Marie Jaël avec au violoncelle Xavier Philippe. C'est le Bruxelles Philharmonique dirigé par Hervé Niquet.
1: Eh bien, pour continuer, au même titre que leurs collègues des orchestres, les ensembles méritaient qu'un prix leur soit dédié. Voici donc la catégorie ensemble de musique ancienne.
0: Un zizi d'or remis à nouveau par Aliette Delalleux.
2: Et alors, pour remettre ce prix, j'ai un peu l'impression d'être l'humoriste Florence Foresti à la cérémonie des Césars en 2020, quand dans la liste des meilleurs réalisateurs et réalisatrices, il y avait un certain Polanski. Ce n'est pas le sujet de cette cérémonie, parce que si on devait récompenser les hommes accusés de comportements de type harcèlement moral, sexuel, agression, viol, ce serait une émission et cérémonie hebdomadaire qu'il faudrait organiser et que l'on pourrait appeler « C'est qui le prochain ?». Revenons à nos zizi avec la liste des nommés, le concert spirituel, l'ensemble Pygmalion et les arts florissants. Maintenant, nous allons remettre un zizi dans la catégorie ensemble de musique ancienne. Et nous avons deux lauréats pour cette catégorie, le concert spirituel et l'ensemble Pygmalion. Bravo à eux! Mais attention, ce n'est pas parce que ce sont les 80 ans de William Christie, alias WC, que les arts flots sont épargnés, mais bien parce qu'il y a une compositrice dans leur programmation, Elisabeth Jacquet de la Guerre. Pour le reste, ce sera sans commentaire, puisque dans ce genre d'affaires, tout le monde sait. Alors peut-être à l'année prochaine, Bill, et en attendant, peut-être qu'on peut suggérer quelques noms comme ça de...
0: Ah mais oui, pour que Pygmalion et le concert spirituel...
2: Alors ça va faire beaucoup d'italiennes. Francesca Caccini, Barbara Strozzi, Isabella Leonarda, Antonia Bembo, Leonora Duarte... Cassiane de Constantinople, Hildegarde de Bingen, Chiara Margherita Cozzolani et Raffaella et Vittoria Alleotti et puis Maddalena Casolana.

0: Morir non può, il mio cuore, c'était un madrigal de Maddalena Casulana, interprété par l'ensemble Iliard, en attendant qu'il puisse être par exemple interprété par l'ensemble Pygmalion ou le concert spirituel d'Hervé Niquet. Le zizi suivant ?
1: Eh bien, le zizi suivant se trouve dans la catégorie éditeur de partitions, qui nous permet de distinguer celles et ceux qui font de grands efforts quant au contenu de leur catalogue et donnent aux interprètes les moyens de s'approprier les œuvres du passé ou du présent.
0: Et pour décerner le zizi d'or dans la catégorie éditeur de partition, nous accueillons le directeur artistique de l'ensemble Ptix, Jean-Baptiste Appéré, en léger différé à cause d'une panne de voiture.
2: Les éditeurs et éditrices de partition sont un maillon indispensable dans la diffusion des œuvres des compositrices. Et c'est même souvent le premier accès pour découvrir des nouvelles musiques ou redécouvrir des répertoires oubliés et ou invisibilisés. Sans surprise, dans ce domaine de la musique également, le serpent se mord la queue et dans de nombreux catalogues, le compositeur est roi. Sa partition se retrouvera donc sur les pupitres des interprètes qui continueront à proposer au public des concerts à dominante, voire à exclusivité masculine. Il nous a fallu toute notre perspicacité pour ne pas être éblouis par le miroir aux alouettes de certaines maisons qui savent bien mettre en avant l'unique compositrice de leur corpus. Mention spéciale par exemple à la maison Ona, qui avec une compositrice parmi 18 compositeurs, Lini Liao, nous rappelle que, mais oui, les compositrices, ça existe. Ou encore un ouf de soulagement pour les éditions Anne Fuseau, qui réussissent à caser Elisabeth Jacquet de la Guerre au milieu d'un sérail de compositeurs. Les trois nommés dans la catégorie éditeur de partition sont Maison Ona, L'Oiseau d'Or, Anne Fuseau. Et le prix est attribué à L'Oiseau d'Or, qui réussit un sans faute en publiant 60 compositeurs et 0 compositrice, soit un score sans appel de 100% de messieurs. Applaudissements pour ce très bel exploit, mais pas trop fort quand même, de peur de réveiller cet oiseau endormi.
0: Qu'est-ce qu'on pourrait suggérer, si ce n'est à L'Oiseau d'Or, pourquoi pas à d'autres nommés, Lucie, par exemple Maison Ona, qui a une compositrice sur 19 créateurs.
1: Ouais. Eh bien, on pourrait peut-être suggérer Béatrice Ferreira, qui, fort heureusement, ne figure pas au catalogue de Maison Ona, même si elle a travaillé un temps au groupe de recherche musicale, au GRM, et a entre autres collaboré à la réalisation des disques du solfège de l'objet sonore de Pierre Schaeffer. Il n'est effectivement pas utile de savoir que des compositrices étaient présentes dès le début de l'aventure de la musique concrète, et l'histoire d'ailleurs se charge très bien de les oublier, et c'est tant mieux, hein. Comme ça, oui. On est tranquille.
0: Voilà, ça c'est réglé. Ben, on va écouter Béatrice Ferreira alors.
1: Oui, dans un tango dont le titre est Murmurelne.
3: Oh.

0: C'était Murmuren de Béatrice Ferreira. On arrive déjà à l'avant-dernière catégorie de cette cérémonie des Isidore, Lucie.
1: Et oui, la catégorie label qui va mettre en valeur la richesse musicale proposée par de grandes maisons de disques.
0: Et pour décerner le Isidore dans la catégorie label, nous accueillons à nouveau Valérie Philippin.
1: Alors, dans cette catégorie donc, de collection discographique, les nommés sont Harmonia Mundi et Warner Classic. On va regarder à qui revient le Zizi d'or. Le Zizi d'or revient à Harmonia Mundi. Bravo. Alors, il faut dire que Warner Classic maintient avec une belle constance le cap de la mixité la plus réduite. Sur 378 artistes recensés, le label compte 8 compositrices pour 370 compositeurs, ce qui donne heureusement un très faible pourcentage de 2,11% de compositrices au catalogue. C'est un effort qu'il fallait saluer, c'est pour ça qu'on les a nommés. Mais Harmonia Mundi fait mieux. Le label a d'ailleurs frisé la perfection des 100% d'hommes en affichant 60 compositeurs sur 60, oui, à la rubrique catalogue de son site internet. Cependant, nous avons fait une recherche plus approfondie qui vient hélas tempérer un tant soit peu cette belle performance avec 22 CD qui incluent des œuvres de compositrices sur les 1102 CD quand même édités par le label. Cela donne un modeste pourcentage de 1,99% de femmes au catalogue. Donc, le label Harmonia Mundi mérite bien sa distinction. Bravo.
0: Très challengé par Warner, finalement.
1: Très challengé
0: oui.
1: Par Warner, oui, absolument. Ah, notre grande dame, les ouvrages de dames. Ah, notre grande dame, ça fait du ram-dam.
0: Et on arrive à la dernière catégorie.
1: Pour poursuivre cette cérémonie, nous avons le plaisir de récompenser les émissions radiophoniques et podcasts qui contribuent à la connaissance musicale en donnant à chacun et chacune des références essentielles.
0: Et pour décerner le Zizi d'or dans la catégorie émissions de radio et podcasts, nous nous reconnectons avec Jean-Baptiste Appéré.
2: Je suis très honoré de distinguer les heureux élus dans cette catégorie émission radiophonique, car le moins qu'on puisse dire, c'est qu'il y avait l'embarras du choix et que beaucoup d'émissions concourent pour ce Zizi d'or. Le suspense est donc à son comble. Si l'on en croit le sommaire de certains programmes qui dénotent aucune émission consacrée à une compositrice, un auditeur ou une auditrice de radio pourra donc faire les syllogismes suivants. Les compositrices ne sont pas des classiques, car sur 74 épisodes de l'émission Révision de nos classiques, pas une consacrée à une compositrice. Les compositrices ne sont pas essentielles, car sur 120 épisodes de l'émission Les Essentiels sur France Musique, seulement 5 sont dédiées à des compositrices. Et encore, je précise qu'il s'agit de 5 émissions à la suite, en plein cœur de l'été. Donc, pardonnez-moi l'expression, mais je sens là comme une série Bonne Conscience et Bouche-Trou. Les compositrices ne connaissent visiblement pas la guitare car aucune n'est programmée sur l'ensemble des 20 épisodes de l'émission Guitare de légende sur France Musique. Et dernier constat, je m'arrêterai là sinon on y passe la journée, à la radio, les compositrices ne savent pas raconter d'histoire en musique car dans l'émission éponyme sur Radio Classique, 77 épisodes consacrent 43 compositeurs et 0 compositrices. Dans la catégorie émissions radiophoniques sont ainsi nommés Révision de nos classiques sur la chaîne YouTube de Guillaume Benoît, Guitare de légende de Sébastien Linares sur France Musique, Les Essentiels de François-Xavier Chemchak sur France Musique, Des Histoires en Musique de Elodie Fondacci sur Radio Classique et le podcast Backstage sur Radio Classique. Et le prix est décerné à Des Histoires en Musique d'Elodie Fondacci qui explose les scores avec aucune compositrice pendant 77 émissions.
1: Bravo!
2: Ce qui est d'autant plus remarquable que certains épisodes sont consacrés à des compositeurs relativement méconnus, comme le Suédois Hugo Alfve, le Chinois Jian Xingai, ou le contemporain et certainement talentueux Paul Gousseau. Bravo donc à cette émission de réussir le tour de force de programmer 6 épisodes sur Grieg, 6 épisodes sur Tchaïkovski, de réunir un maximum de compositeurs, des plus connus aux plus inconnus, tout en ignorant superbement bien les compositrices.
0: Alors, Lucie, on ne désespère pas que l'Académie des Isidore insuffle comme ça des envies de mixité dans certains programmes radiophoniques.
1: Eh bien, non, on espère, mais je crois que nous avons
0: un début de satisfaction,
1: parce qu'on s'était dit que l'humour aiderait beaucoup, et moi je crois beaucoup aux vertus de l'humour, et je crois que tous autour de cette académie, nous croyons à cela, c'est pour ça que nous sommes là, il faut mieux en rire, puis on est aussi concernés, hein, on ne jette pas la pierre, mais je crois que ça commence à frémir, puisqu'il semble que...
0: Ben oui, depuis sa nomination, François-Xavier Chemchak semble avoir dans son émission Les Essentiels sur France Musique... incruster quelques compositrices à sa programmation. Et alors pour encourager Elodie Fondacci, on lui suggère des histoires en musique, par exemple, d'une compositrice comme Charlotte Sauvy.

0: C'était Aude Extremo, la mezzo, qui interprétait Sous ce ciel d'hiver parmi les trois chants nostalgiques de Charlotte Sauy avec l'Orchestre National Avignon-Provence, dirigé par Déborah Wallmann. Alors, c'est un disque édité par la boîte à pépites. J'avais dit que c'était la dernière catégorie, mais pas du tout.
1: Il en reste une encore. Nous en avons encore une pour clore cette cérémonie, la 11e catégorie. Qui va attribuer un Zizi d'or à l'émission de télévision qui propose à tous les publics d'accéder au vrai, au grand répertoire.
0: Et pour remettre le dernier Zizi d'or de cette cérémonie, nous recevons à nouveau le musicologue Alexandre Valette.
2: Alors, la télévision a ce pouvoir de donner à voir, mettre en lumière et transmettre une clôture à travers le temps et l'espace. Elle est censée être un reflet du monde, une vitrine du patrimoine musical, un vecteur de découverte et de diversité. Mais aujourd'hui, nous tenons à saluer une autre prouesse, celle de l'invisibilisation. Car si la musique accompagne nos écrans, certaines œuvres, elles, restent dans l'ombre. Non pas faute d'exister, mais faute d'être diffusées. En effet, il faut un véritable talent pour maintenir une sélection d'œuvres musicales où les compositrices sont purement et simplement absentes, parfois pendant des années, sans que cela semble poser problème. Une telle constance dans l'oubli ne peut être le fruit du hasard. Non, c'est un choix artistique assumé, une ligne éditoriale qui se perpétue envers et contre tout. C'est donc avec un immense honneur et un soupçon d'incompréhension que nous décernons aujourd'hui le Zizi d'or de l'émission musicale de télévision avec la programmation la plus masculine. Les nommés de la catégorie sont Musique en fête, Prodige et Les clés de l'orchestre.
0: Ce sera donc France Télévisions qui va gagner à tous les coups.
2: Oui. Et donc, cette année, nous félicitons Les clés de l'orchestre, qui a su prouver à travers ses choix musicaux que la composition est une discipline d'homme. Enfin, une discipline d'homme, ou du moins une discipline considérée comme telle dans sa programmation. Sur 19 émissions, soit 9 saisons, 0 minute dédiée à une œuvre composée par une femme. Un score d'une rare perfection. Mais de même, un silence assourdissant et un hommage involontaire à toutes ces compositrices dont le travail semble destiné à être entendu ailleurs, mais surtout pas ici. Merci à cette émission qui continue à bâtir, année après année, une programmation musicale où la diversité n'est qu'une note de bas de page jamais lue.
0: Et donc le dernier Zizi aura été pour Jean-François Zigel qui réalise les clés de l'orchestre. Merci beaucoup Alexandre Valette, merci à toutes les remettantes et tous les remettants de cette première cérémonie des Zizi d'or. Lucie, on a aussi un remerciement à adresser.
1: À Sébastien Yves Lefebvre qui est plasticien et qui fut d'ailleurs étudiant en composition électroacoustique au conservatoire de Perpignan et qui nous a très gentiment, gracieusement offert son Zizi, si je peux me permettre, c'est-à-dire qu'il nous a sculpté un magnifique zizi dans un pain de savon d'un kilo, un zizi merveilleux qui sert de visuel à cette première académie des Zizi d'or, qu'il en soit remercié.
0: Et c'est pour ça qu'on a appelé ce métaclassique savonné, parce qu'il y avait aussi l'idée de passer un savon à tous ces remarquables non-mixtuiteurs.
1: Exactement. Ce zizi de savon nous a permis de savonner, de passer un savon à tous ces merveilleux programmateurs, éditeurs, éditrices, musiciens qui font tous ces efforts de non-mixité. Bravo à eux.
0: Nous remercions également la générale Épinode d'avoir accueilli cet enregistrement. Et pour le mot de la fin, Guillaume Kosmiki, accompagné de Valérie Philippin.
1: Et quand même, nous remercions toute l'équipe de l'Académie des Zizi, tous ces gens qui ont bien voulu remettre des prix.
0: Et faire les comptes,
1: qui était un très grand travail, et qui n'ont pas eu peur, finalement, de s'engager, parce qu'il faut quand même dire que nous avons eu certains refus, parce que certains avaient peur de cette pression qui fait que se passera-t-il si je remets un zizi, ce qui montre que la pression est encore très forte.
3: Et voilà la première cérémonie des remises des Zizi d'or de la musique classique et contemporaine achevée. Nous sommes toutes et tous fiers d'avoir participé à cet événement historique et d'en être les membres fondateurs. Nous sommes conscients et conscientes de la mission qui nous incombe de maintenir la tradition de la non-mixité dans le monde de la musique comme elle l'a été durant des siècles, malgré tous les vains efforts désespérés des compositrices au fil des époques. Et surtout, nous sommes particulièrement attentifs au fait de jeter aux oubliettes tout fantasme de parité. Au contraire, nous rêvons d'une multiplication des Isidores de la musique pop, des Isidores du jazz et des Isidores de la musique traditionnelle. Nous appelons de nos voeux une internationale du Isidore. Que les Isidores fleurissent partout et se répandent sur la planète.
4: Des

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2: RFI, bonjour, 16h en temps universel, bonsoir, 18h ici à Paris.
1: Nicolas Brousse.
2: Les médias iraniens relaient une vidéo du guide suprême en train de converser avec le président Pezeshkian. Les images ne sont pas de qualité HD, mais cette vidéo est la première officielle sur laquelle on voit Mojtaba Ramenaï depuis sa nomination et le début du conflit avec les États-Unis. En Cisjordanie occupée, des colons israéliens harcèlent des villageois palestiniens obligés de se terrer dans leurs maisons assiégées. Ces exactions à Kousra se déroulent sous les yeux de l'armée israélienne impassible, ce qui n'étonne pas une ONG composé d'anciens militaires. Déjà près de 3000 hectares partis en fumée, pompiers mais aussi agriculteurs se mobilisent contre ce qui est déjà l'un des pires incendies de l'histoire de la Belgique. Et puis H-2 avant la finale de la Coupe d'Afrique des Nations version féminine. Cameroun-Malawi, aucune des deux équipes ne l'a gagné jusque-là, mais les Lions indomptables ont une carte maîtresse, leur gardienne Mikaeli Bina, véritable révélation de la compétition. Téhéran promet une prime équivalent à 30 000 $ à toute personne qui capturerait ou tuerait un soldat américain s'aventurant en Iran, annonce aujourd'hui du chef d'état-major de l'armée iranienne, qui ajoute que la prime serait même doublée si c'est une femme qui exécute la mission. Cela reste hypothétique. Aucun déploiement de troupes américaines sur le sol iranien n'a été documenté depuis le début du conflit. Parallèlement, les médias iraniens ont publié une courte vidéo du nouveau guide suprême, l'ayatollah Mojtaba Ramenaï, en train de discuter avec le président Pezeshkian. Siavosh Ghazi, vidéo de mauvaise qualité, mais ce sont les premières images du guide suprême depuis sa nomination.
3: Il s'agit de la première vidéo du nouveau guide suprême iranien, l'ayatollah Mojtaba Khamenei. On ne sait pas à quel moment cette vidéo a été tournée, mais on voit le président iranien et Mojtaba Khamenei en aparté, assis à même le sol, en train de discuter. Il y a deux jours, le président iranien avait affirmé qu'il avait été reçu pendant 7 heures par Mojtaba Khamenei pour parler des différentes questions du pays. Et donc on peut penser qu'il s'agit d'une partie de cette vidéo représente une de cette rencontre entre le président iranien et Mojtaba Khamenei. Le nouveau guide suprême iranien est en bonne santé. Il parle très clairement et il n'est pas blessé comme cela a été affirmé par les responsables américains et israéliens. Donc cette première vidéo montre que le nouveau guide suprême iranien contrôle les affaires du pays et est en charge des grandes questions du pays. D'autant plus qu'il a nommé une série de chefs militaires à la tête des gardiens de la révolution ou encore à la tête de l'état-major des forces armées iraniennes. Donc on peut supposer que le nouveau guide suprême iranien est en charge et dirige le pays.
2: Les précisions de Siavosh Ghazi, notre correspondant à Téhéran. Entretien en Égypte ce dimanche pour la mise en œuvre du plan de paix pour Gaza. Une délégation du Hamas a rencontré le chef du renseignement égyptien. Jared Kushner, émissaire, mais aussi gendre de Donald Trump, s'est entretenu avec le président égyptien Sisi. Il doit ensuite discuter dans la semaine qui vient avec le premier ministre israélien Benjamin Netanyahou, qui a déjà rejeté le plan parrainé par les États-Unis, exigeant un désarmement total du Hamas. Les autorités israéliennes qui laissent faire les colons les plus extrémistes qui, depuis plus d'une semaine, assiègent des villageois palestiniens reclus dans leurs maisons encerclées. Cela se passe dans la localité de Kousra, en Cisjordanie occupée, malgré la présence de l'armée israélienne qui n'intervient pas pour mettre fin aux exactions des colons israéliens. Comment expliquer cette attitude? Question posée à Nadav Weiman. Il dirige l'ONG israélienne Breaking the Silence, composée d'anciens militaires qui dénoncent l'occupation des territoires palestiniens.
4: Depuis le premier jour de l'occupation des territoires, il y a deux systèmes judiciaires. La justice militaire pour les Palestiniens et pour les Israéliens, c'est la loi israélienne qui s'applique. Lorsque j'étais soldat, on me disait de ne pas appliquer la loi militaire ni aucune loi contre les colons israéliens. On me disait, si tu vois un colon couper un olivier ou brûler une mosquée, tu n'as pas le droit d'intervenir. Tu peux juste appeler ta base, qui appellera la police, alors ils enverront une patrouille, et ce sont les seuls qui pourront intervenir contre des colons. Ce qu'on me disait alors était faux, puisque dans les textes militaires officiels, il est écrit noir sur blanc que l'armée peut faire respecter la loi en Cisjordanie occupée. Donc, lorsque des soldats voient des colons commettre des crimes, ou même des actes de terrorisme, ce n'est pas surprenant qu'ils n'interviennent pas pour les arrêter, et qu'au contraire, ils les protègent.
2: Propos recueillis par Nicolas Falaise. Pas de paix au Proche-Orient, pas plus en Ukraine. La Russie annonce avoir intercepté 822 drones ukrainiens la nuit dernière, mais 7 Russes ont été tués. De mémoire de gouverneur de la région de Moscou, c'est l'une des attaques les plus massives. La région de Moscou dans laquelle un nouvel entrepôt de Wildberries, le géant russe du commerce en ligne, a été touché. Quant aux missiles russes, ils ont fait 5 morts en Ukraine et ont notamment détruit un marché du livre à Kiev. Ils ont également endommagé une importante aciérie. Même si les températures redescendent, plusieurs pays européens sont toujours en proie à de violents incendies. Les soldats du feu luttent depuis 3 jours contre l'un, sinon le plus grand feu qu'ait connu la Belgique. Malgré tous les moyens déployés et l'aide de l'Union européenne, l'incendie dans les Fagnes, dans l'est du pays, n'est toujours pas circonscrit. 3000 hectares de cette réserve protégée ont déjà brûlé. Correspondance à Bruxelles de Laxmi Lota.
5: Un paysage de désolation vu du ciel. Une terre calcinée, complètement grise d'un côté, qui contraste avec les vertes forêts que les pompiers tentent encore de sauver. Même s'il fait moins chaud que les jours précédents, les conditions météo compliquent toujours la tâche des soldats du feu. Un vent très fort sévit et change de direction régulièrement. Autre difficulté, la topographie des lieux. D'immenses forêts, des landes, de la tourbe, un sol marécageux par endroits. Il n'y a parfois pas d'accès aux foyers actifs. Les moyens aériens européens étaient donc très attendus. 2 hélicoptères néerlandais Chinook sont entrés en action dans la journée. Les quelques 600 habitants évacués de 3 villages hier ne pourront toujours pas rentrer chez eux ce dimanche. Les fumées se voient à des kilomètres jusqu'en France désormais, où une alerte à la pollution a été déclenchée en Moselle. Après une longue sécheresse, la pluie doit tomber ce soir. Les pompiers l'attendent avec impatience. Laxmi Lota, Bruxelles, RFI.
2: Et effectivement, cet incendie en Belgique provoque un pic de pollution atmosphérique dans le département français voisin de la Moselle. Les autorités demandent aux habitants de s'abstenir de brûler des déchets verts ou des résidus agricoles pour éviter de charger encore plus l'air de particules et oxydes d'azote. La France est également toujours touchée par les incendies, même si après 3 jours de lutte intense, le feu de forêt dans les Landes au sud-ouest est enfin stabilisé. La situation évolue plutôt favorablement. À Bondy, en région parisienne, c'est un autre fléau. Un jeune homme a été tué à l'arme blanche la nuit dernière. Homicide très probablement lié au narcotrafic. Il a eu lieu sur un point de deal. Je vous ai annoncé en titre H-2 pour la finale de la Coupe d'Afrique des Nations Féminines. On va la refaire. C'est H-4 puisque Cameroun et Malawi s'affrontent tout à l'heure à 19h, temps universel. Ça se passe à Rabat. 10 ans après leur dernière finale de la CAN, les Lions Indomptables tenteront de décrocher enfin un trophée qui leur échappe depuis toujours. Repêché pour participer à cette compétition, le Cameroun a pourtant gravi les marches une à une, portée par une joueuse dont la CAN a révélé la dimension. La gardienne Mikaeli Biina, dernier rempart, figure majeure de cette épopée. Joël Wedem, notre correspondant, dresse le portrait de celle qui incarne plus que jamais l'espoir des Lions Indomptables.
6: Il va falloir lui construire une statue au Cameroun. Biina, troisième tentative arrêtée.
7: Les succès des Lions Indomptables ont un visage, celui de Mikaeli Biina. Formée à Social FC du Mbam, passée par Éclair de Sa puis au Canon Sportif de Yaoundé, la gardienne de 22 ans a découvert la sélection nationale sous les ordres d'Alain Jemfa.
8: Je l'appelle pour la première fois à l'équipe nationale A en 2021 pour les éliminatoires des Jeux Olympiques Tokyo 2022. Elle m'a vraiment émerveillé. Je l'ai titularisée. Mais ça n'a pas été facile, surtout que nous avions des gardiennes qui avaient déjà mis un peu long. Mais Mikaeli nous a fait un très bon match. C'est une gardienne un peu complète, surtout avec son jeu de pied et ses arrêts.
7: Pour Aïssa Nanga, milieu de terrain et ancienne coéquipière de Biina au Canon de Yaoundé, cette ascension n'a rien d'une surprise.
9: Là où elle est aujourd'hui, c'est le fruit de beaucoup d'efforts et d'abnégation. C'est une personne très souriante. Je ne peux pas vraiment savoir quand elle est fâchée. C'est quelqu'un qui prie beaucoup. Je crois qu'elle est avant-centre. Avant de devenir gardien de but.
7: Derrière les arrêts de Mikaeli Biina, Raïssa nourrit désormais un même rêve. Voir le Cameroun, après 3 finales perdues, enfin décrocher la première CAN de son histoire. Joël Wadem, Yaoundé, RFI.
2: Cameroun-Malawi, affiche prometteuse de la CAN féminine. Coup d'envoi donc à 19h, temps universel. C'est mon dernier mot à suivre sur le live d'RFI.fr et dans les éditions d'Afrique Soir. Pour l'heure, on va continuer à parler sport et je vous retrouve dans 50 minutes pour un prochain journal.
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album de la semaine, l'album de Barclays. Il est temps pour la team de vous quitter. On se retrouve la semaine prochaine pour de nouvelles aventures. Salut à tous!

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